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2: Bonjour à tous. La journée s'annonce encore étouffante sur la majeure partie du pays. Une cinquantaine de départements sont en vigilance rouge pour des risques liés à la canicule. La chaleur va se décaler vers l'est de l'Hexagone, tandis que les températures le long de la Manche et de la bordure atlantique devraient être plus respirables. Une baisse plus franche est attendue demain. Des orages parfois très violents localement sont annoncés dans de nombreuses régions. Une cinquantaine de départements sont aujourd'hui en vigilance jaune aux orages. La ministre de la Santé a affirmé hier s'attendre à une vague de décès dans les prochains jours liés à la canicule exceptionnelle par son intensité et sa durée, redoutant notamment la survenue de décès à domicile. Hier soir, un homme s'est noyé dans le canal Saint-Martin à Paris alors qu'il se baignait en dehors de l'espace autorisé. D'après le dernier bilan, 55 noyades sont à déplorer en France depuis le début de l'épisode caniculaire. Le Premier ministre Sébastien Lecornu a par ailleurs validé une commande de 30 000 climatiseurs pour les hôpitaux. Plus de 2 000 places supplémentaires d'hébergement d'urgence ont été ouvertes dans tout l'Hexagone afin d'accueillir des sans-abri. De nombreux événements pâtissent de la canicule, c'est le cas de Solidays. Après des semaines de préparation, l'annulation du festival a été annoncée quelques heures avant son ouverture. L'association Solidarité Sida estime perdre 3 millions d'euros. Le tribunal de Paris a requis hier 8 mois de prison ferme en semi-liberté contre un animateur de l'école maternelle à Queduc, située dans le 10e arrondissement de Paris. Le prévenu, âgé de 25 ans, est accusé d'agression sexuelle sur une enfant de 6 ans. Des faits qui, selon la petite victime, se seraient produits au moins une dizaine de fois dans la cour. Le délibéré sera rendu le 10 juillet. Nouveau coup de pression américain, Donald Trump hausse le ton face aux pays européens qui envisagent de taxer les services numériques des entreprises technologiques pour l'essentiel américaines. Selon le locataire de la Maison Blanche, ce droit de douane qu'il imposera annulera les accords commerciaux en cours avec le pays en question. Et coup d'œil à la Coupe du Monde de football, portée par un triplé d'Ousmane Dembélé, l'équipe de France termine première de son groupe après sa victoire 4-1 hier soir à Boston face à la Norvège.
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2: Bonjour à tous. La journée s'annonce encore étouffante sur la majeure partie du pays. Une cinquantaine de départements sont en vigilance rouge pour des risques liés à la canicule. La chaleur va se décaler vers l'est de l'Hexagone, tandis que les températures le long de la Manche et de la bordure atlantique devraient être plus respirables. Une baisse plus franche est attendue demain. Des orages parfois très violents localement sont annoncés dans de nombreuses régions. Une cinquantaine de départements sont aujourd'hui en vigilance jaune aux orages. La ministre de la Santé a affirmé hier s'attendre à une vague de décès dans les prochains jours liés à la canicule exceptionnelle par son intensité et sa durée, redoutant notamment la survenue de décès à domicile. Hier soir, un homme s'est noyé dans le canal Saint-Martin à Paris alors qu'il se baignait en dehors de l'espace autorisé. D'après le dernier bilan, 55 noyades sont à déplorer en France depuis le début de l'épisode caniculaire. Le Premier ministre Sébastien Lecornu a par ailleurs validé une commande de 30 000 climatiseurs pour les hôpitaux. Plus de 2 000 places supplémentaires d'hébergement d'urgence ont été ouvertes dans tout l'Hexagone afin d'accueillir des sans-abri. De nombreux événements pâtissent de la canicule, c'est le cas de Solidays. Après des semaines de préparation, l'annulation du festival a été annoncée quelques heures avant son ouverture. L'association Solidarité Sida estime perdre 3 millions d'euros. Le tribunal de Paris a requis hier 8 mois de prison ferme en semi-liberté contre un animateur de l'école maternelle à Queduc, située dans le 10e arrondissement de Paris. Le prévenu, âgé de 25 ans, est accusé d'agression sexuelle sur une enfant de 6 ans. Des faits qui, selon la petite victime, se seraient produits au moins une dizaine de fois dans la cour. Le délibéré sera rendu le 10 juillet. Nouveau coup de pression américain, Donald Trump hausse le ton face aux pays européens qui envisagent de taxer les services numériques des entreprises technologiques pour l'essentiel américaines. Selon le locataire de la Maison Blanche, ce droit de douane qu'il imposera annulera les accords commerciaux en cours avec le pays en question. Et coup d'œil à la Coupe du Monde de football, portée par un triplé d'Ousmane Dembélé, l'équipe de France termine première de son groupe après sa victoire 4-1 hier soir à Boston face à la Norvège.

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1: Il va être 8 heures.
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2: Bonjour à tous. La journée s'annonce encore étouffante sur la majeure partie du pays. Une cinquantaine de départements sont en vigilance rouge pour des risques liés à la canicule. La chaleur va se décaler vers l'est de l'Hexagone, tandis que les températures le long de la Manche et de la bordure atlantique devraient être plus respirables. Une baisse plus franche est attendue demain. Des orages parfois très violents localement sont annoncés dans de nombreuses régions. Une cinquantaine de départements sont aujourd'hui en vigilance jaune aux orages. La ministre de la Santé a affirmé hier s'attendre à une vague de décès dans les prochains jours liés à la canicule exceptionnelle par son intensité et sa durée, redoutant notamment la survenue de décès à domicile. Hier soir, un homme s'est noyé dans le canal Saint-Martin à Paris alors qu'il se baignait en dehors de l'espace autorisé. D'après le dernier bilan, 55 noyades sont à déplorer en France depuis le début de l'épisode caniculaire. Le Premier ministre Sébastien Lecornu a par ailleurs validé une commande de 30 000 climatiseurs pour les hôpitaux. Plus de 2 000 places supplémentaires d'hébergement d'urgence ont été ouvertes dans tout l'Hexagone afin d'accueillir des sans-abri. De nombreux événements pâtissent de la canicule, c'est le cas de Solidays. Après des semaines de préparation, l'annulation du festival a été annoncée quelques heures avant son ouverture. L'association Solidarité Sida estime perdre 3 millions d'euros. Le tribunal de Paris a requis hier 8 mois de prison ferme en semi-liberté contre un animateur de l'école maternelle à Queduc, située dans le 10e arrondissement de Paris. Le prévenu, âgé de 25 ans, est accusé d'agression sexuelle sur une enfant de 6 ans. Des faits qui, selon la petite victime, se seraient produits au moins une dizaine de fois dans la cour. Le délibéré sera rendu le 10 juillet. Nouveau coup de pression américain, Donald Trump hausse le ton face aux pays européens qui envisagent de taxer les services numériques des entreprises technologiques pour l'essentiel américaines. Selon le locataire de la Maison-Blanche, ce droit de douane qu'il imposera annulera les accords commerciaux en cours avec le pays en question. Et coup d'œil à la Coupe du Monde de football, portée par un triplé d'Ousmane Dembélé, l'équipe de France termine première de son groupe après sa victoire 4-1 hier soir à Boston face à la Norvège.

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2: Bonjour à tous. La journée s'annonce encore étouffante sur la majeure partie du pays. Une cinquantaine de départements sont en vigilance rouge pour des risques liés à la canicule. La chaleur va se décaler vers l'est de l'Hexagone, tandis que les températures le long de la Manche et de la bordure atlantique devraient être plus respirables. Une baisse plus franche est attendue demain. Des orages parfois très violents localement sont annoncés dans de nombreuses régions. Une cinquantaine de départements sont aujourd'hui en vigilance jaune aux orages. La ministre de la Santé a affirmé hier s'attendre à une vague de décès dans les prochains jours liés à la canicule exceptionnelle par son intensité et sa durée, redoutant notamment la survenue de décès à domicile. Hier soir, un homme s'est noyé dans le canal Saint-Martin à Paris alors qu'il se baignait en dehors de l'espace autorisé. D'après le dernier bilan, 55 noyades sont à déplorer en France depuis le début de l'épisode caniculaire. Le Premier ministre Sébastien Lecornu a par ailleurs validé une commande de 30 000 climatiseurs pour les hôpitaux. Plus de 2 000 places supplémentaires d'hébergement d'urgence ont été ouvertes dans tout l'Hexagone afin d'accueillir des sans-abri. De nombreux événements pâtissent de la canicule, c'est le cas de Solidays. Après des semaines de préparation, l'annulation du festival a été annoncée quelques heures avant son ouverture. L'association Solidarité Sida estime perdre 3 millions d'euros. Le tribunal de Paris a requis hier 8 mois de prison ferme en semi-liberté contre un animateur de l'école maternelle à Queduc, située dans le 10e arrondissement de Paris. Le prévenu, âgé de 25 ans, est accusé d'agression sexuelle sur une enfant de 6 ans. Des faits qui, selon la petite victime, se seraient produits au moins une dizaine de fois dans la cour. Le délibéré sera rendu le 10 juillet. Nouveau coup de pression américain, Donald Trump hausse le ton face aux pays européens qui envisagent de taxer les services numériques des entreprises technologiques pour l'essentiel américaines. Selon le locataire de la Maison-Blanche, ce droit de douane qu'il imposera annulera les accords commerciaux en cours avec le pays en question. Et coup d'œil à la Coupe du Monde de football, portée par un triplé d'Ousmane Dembélé, l'équipe de France termine première de son groupe après sa victoire 4-1 hier soir à Boston face à la Norvège.

0: Bientôt 9h.
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2: Bonjour à tous. La France, frappée par une canicule durable, s'apprête enfin à respirer. Si le mercure va encore frôler les 40 degrés, entraînant une vigilance rouge canicule sur 37 départements, des orages sont attendus, accompagnés de grêles, de fortes rafales de vent et de pluies intenses localement qui devraient progressivement faire redescendre les températures. Les orages vont se prolonger demain, notamment pour les Alpes et la Corse qui seront maintenues en vigilance orange. Dans le sud-est, de très fortes chaleurs devraient résister en début de semaine prochaine. La ministre de la Santé a affirmé hier à s'attendre à une vague de décès dans les prochains jours liée à la canicule exceptionnelle par son intensité et sa durée, redoutant notamment la survenue de décès à domicile. Une vingtaine de tonnes de glaçons ont été distribuées ces derniers jours aux pompiers de Paris, notamment par Carrefour et Picard, pour faire face aux conséquences de la canicule extrême qui s'abat sur la capitale. Par ailleurs, le bébé de 18 mois retrouvé mardi dans une voiture stationnée sur le campus universitaire de l'hôpital de la Timone de Marseille en état d'hyperthermie et évacué en urgence à l'hôpital est finalement décédé. Une petite fille de 2 mois admise jeudi matin à l'hôpital de Creil entre la vie et la mort est finalement décédée hier matin. Elle présentait d'importantes ecchymoses, notamment au visage. Ses parents, âgés de 20 et 25 ans, ont été interpellés et placés en garde à vue. Le père a reconnu être l'auteur des coups. Une autopsie a été ordonnée. Le pape Léon XIV célébrera une messe sur la place de la Concorde et les Champs-Élysées le samedi 26 septembre lors de sa visite en France. Cette messe géante prévue en début d'après-midi dans la capitale devrait, selon le diocèse, attirer près de 500 000 personnes. Une grande rencontre avec des jeunes est également prévue au Stade de France à Saint-Denis. Après Paris, où il rencontrera Emmanuel Macron, le souverain pontife est attendu à Lourdes, où il célébrera une messe en plein air le dimanche 27, puis en Moselle, où une autre messe est prévue à la cathédrale de Metz le lundi 28. De la Formule 1 ce week-end avec le Grand Prix d'Autriche, Kimi Antonelli a dominé hier les 2 séances d'essais libres. La 3e est prévue aujourd'hui à 12h30 avant les essais qualificatifs à 16h.
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3: Encore une 50aine de départements placés en vigilance rouge pour canicule pour ce samedi 27 juin avec du soleil annoncé sur l'ensemble du pays. En tout cas le matin, dans l'après-midi, ça devrait se couvrir notamment sur toute la partie nord avec des averses orageuses. En ce qui concerne le mercure, il fera 32 degrés à Marseille, 35 à Tarbes, jusqu'à 36 à Lille et Tours, 39 à Paris et 42 à Vichy pour la maximale.
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4: Bonjour à toutes et à tous. On débute avec la victoire sereine de l'équipe de France hier soir face à la Norvège pour le 3e et dernier match de poule de ce Mondial 2026. Succès 4 buts à 1 des Bleus grâce à un triplé du Ballon d'Or, Ousmane Dembélé, qui a éclaboussé cette rencontre de toute sa classe. 3 buts inscrits en 25 minutes en première période. À chaque fois en ajustant parfaitement les défenseurs et le gardien norvégien. Les Vikings ont bien réduit la marque à 2 buts à 1 par Asgard, mais Désiré Doué a conclu le Festival Bleu dans les arrêts de jeu à la 94e minute, un sans faute qui permet aux Bleus de terminer premier du groupe I et de s'assurer de disputer une partie de la phase finale dans l'Est des États-Unis et ainsi limiter les déplacements par rapport à leur camp de base situé tout près de Boston où se déroulait le match d'hier soir. Dans l'autre rencontre du groupe, le Sénégal a étrillé l'Irak 5-0 grâce à un doublé de Pape Gueye et les buts signés Diarra, Sarr et Ndiaye. Les Irakiens ont été réduits à 10 dès la 13e minute de jeu. Conséquence, la Norvège est deuxième, le Sénégal troisième avec seulement 3 points. Pas sûr que cela suffise à terminer parmi les 8 meilleurs 3e. L'Irak, elle, rentre à la maison après 3 défaites et 12 buts encaissés pour un seul marqué. Et dans le groupe H, la soirée et la nuit ont été moins prolifiques. 0-0 entre le Cap-Vert et l'Arabie Saoudite, mais cela suffit à la joie des Cap-Verdiens qui se hissent en 16e de finale avec ses 3 matchs nuls inespérés. L'Uruguay qui en a fait les frais après sa défaite face à l'Espagne 1-0 sur un but de Baena. L'Uruguay qui termine 3e avec seulement 2 points, tout comme l'Arabie Saoudite dernière du groupe. Et ce samedi, elle est 6 derniers matchs de la phase de groupe sont au programme. Le Panama affronte l'Angleterre dans le groupe L dès 23h. Il y aura aussi Croatie-Ghana à la même heure. Puis Colombie-Portugal dans le groupe K à 1h30 en même temps que Congo-Ouzbékistan. Et à 4h demain matin, Algérie-Autriche et Jordanie-Argentine, pardon, la France qui disputera les 16e de finale mardi à 23h. Très belle journée de foot.
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5: Bonjour, voici l'éphéméride pour ce 20 juin. Aujourd'hui, nous souhaitons une bonne fête au Silver. Bon anniversaire à vous si vous êtes né un 20 juin. C'est l'anniversaire de l'actrice Nicole Kidman. Elle est née en 1967. Et bon anniversaire au chanteur Lionel Richie. Il est né en 1949. Voici le numéro 1 du jour.

0: tendu entre le chanteur Calogero et le rappeur Passy. Et ça donne un tube. Face à la mer se classe 3e des ventes en France le 20 juin 2004. Le titre restera 15 semaines classé dans les 10 premiers du top 50. Et on termine avec un événement le 20 juin 1991. C'est officiel, Berlin redevient la capitale de l'Allemagne réunifiée. Bonne journée et à demain.
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2: 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Chatte donc compte. À partir du 30 juin, une nouvelle exposition à l'aquarium de Trégastel. Homard quand l'art révèle les merveilles de l'océan. L'exposition révèle des photographies de homards aux couleurs parmi les plus rares au monde à travers un parcours immersif alliant esthétique, découverte et sensibilisation. Une exposition visible aux heures d'ouverture de l'aquarium marin de Trégastel.
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0: La gendarmerie de Plounlan-les-Morlaix lance un appel à témoins pour retrouver un homme de 71 ans porté disparu depuis mardi 23 juin dernier vers 16h30 à Plouganou. Atteint de troubles cognitifs sévères, Guy Fouquet, de son nom, est en vacances dans le secteur. Il a disparu lors d'une balade en famille sur le GR34. Guy Fouquet mesure 1m78 et pèse 58 kg. Au moment de sa disparition, il portait une casquette noire, un t-shirt foncé, un short noir et des baskets bleu marine. L'homme est un bon marcheur, mais est incapable de communiquer. Si toutefois vous l'avez aperçu ou si vous avez des informations, merci de contacter la brigade de gendarmerie de Plourin-les-Morlaix au 02 98 88 58 13 ou en appelant le 17.
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0: Il est presque midi.
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gendarmerie de Plouin-les-Morlaix lance un appel à témoins pour retrouver un homme de 71 ans porté disparu depuis mardi 23 juin dernier vers 16h30 à Plouganou. Atteint de troubles cognitifs sévères, Guy Fouquet, de son nom, est en vacances dans le secteur. Il a disparu lors d'une balade en famille sur le GR34. Guy Fouquet mesure 1m78 et pèse 58 kg. Au moment de sa disparition, il portait une casquette noire, un t-shirt foncé, un short noir et des baskets bleu marine. L'homme est un bon marcheur mais est incapable de communiquer. Si toutefois vous l'avez aperçu ou si vous avez des informations, merci de contacter la brigade de gendarmerie de Plouin-les-Morlaix au 02 98 88 58 13 ou en appelant le 17.

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2: Bonjour à tous. La France reste aujourd'hui sous haute vigilance. D'un côté, 37 départements sont toujours placés en vigilance rouge, canicule et 48 en orange. De l'autre, 23 départements du centre aux Ardennes sont également en vigilance orange pour des orages parfois violents attendus dans la journée et la soirée avec grêle, forte pluie et rafales pouvant dépasser les 100 km/h. Tandis que les températures restent extrêmes dans l'est et le centre du pays, jusqu'à 41 degrés localement. Face à cette chaleur extrême, les conséquences se font aussi sentir dans les écoles. Dans les Hauts-de-Seine, des élèves ont passé leur oral de français du baccalauréat dans un parking souterrain. Une solution exceptionnelle mise en place par un établissement pour éviter les fortes températures. Sur le plan humain, la région de Narbonne est toujours sous le choc après la mort d'un adolescent de 17 ans, roué de coups le 19 juin sur un chantier. 5 suspects ont été mis en examen et placés en détention. La ville rend hommage à la victime dans un climat d'émotion toujours très fort. En justice, nouvelle affaire sensible dans le Gers, la femme du principal suspect dans la mort de Liana a déposé plainte contre lui pour viol et violence conjugale. Une procédure récente qui s'ajoute à plusieurs autres accusations visant l'homme déjà mis en cause dans une enquête criminelle. Sur la scène internationale, les tensions restent vives au Moyen-Orient. L'Iran dénonce une violation flagrante de l'accord conclu avec les États-Unis après des frappes américaines menées sur son territoire. Téhéran estime que ces attaques constituent une rupture du protocole signé mi-juin et promet des réponses en cas de nouvelle escalade. Et en sport, en rugby, le Stade toulousain aborde la finale du top 14 face à Montpellier avec une idée bien ancrée, celle de se souder face aux critiques et à la pression extérieure. Une stratégie du tous contre nous qui accompagne depuis longtemps le club dans ses grands rendez-vous. Enfin, en football, l'équipe de France connaît son adversaire en 16e de finale de la Coupe du Monde. Les Bleus affronteront la Suède mardi soir près de New York après une phase de groupe réussie avec 3 victoires en 3 matchs.
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3: Bonjour à toutes et à tous. On débute avec la victoire sereine de l'équipe de France hier soir face à la Norvège pour le 3e et dernier match de poule de ce Mondial 2026. Succès 4 buts à 1 des Bleus grâce à un triplé du Ballon d'Or, Ousmane Dembélé, qui a éclaboussé cette rencontre de toute sa classe. 3 buts inscrits en 25 minutes en première période. À chaque fois en ajustant parfaitement les défenseurs et le gardien norvégien. Les Vikings ont bien réduit la marque à 2 buts à 1 par Asgard, mais Désiré Doué a conclu le Festival Bleu dans les arrêts de jeu à la 94e minute, un sans faute qui permet aux Bleus de terminer premier du groupe I et de s'assurer de disputer une partie de la phase finale dans l'Est des États-Unis et ainsi limiter les déplacements par rapport à leur camp de base situé tout près de Boston où se déroulait le match d'hier soir. Dans l'autre rencontre du groupe, le Sénégal a étrillé l'Irak 5-0 grâce à un doublé de Pape Gueye et des buts signés Diarra, Sarr et Ndiaye. Les Irakiens ont été réduits à 10 dès la 13e minute de jeu. Conséquence, la Norvège est deuxième, le Sénégal troisième avec seulement 3 points. Pas sûr que cela suffisent à terminer parmi les 8 meilleurs 3e. L'Irak, elle, rentre à la maison après 3 défaites et 12 buts encaissés pour un seul marqué. Et dans le groupe H, la soirée et la nuit ont été moins prolifiques. 0-0 entre le Cap-Vert et l'Arabie Saoudite, mais cela suffit à la joie des Cap-Verdiens qui se hissent en 16e de finale avec ses 3 matchs nuls inespérés. L'Uruguay qui en a fait les frais après sa défaite face à l'Espagne 1-0 sur un but de Baena. L'Uruguay qui termine 3e avec seulement 2 points, tout comme l'Arabie Saoudite dernière du groupe. Et ce samedi, les 6 derniers matchs de la phase de groupe sont au programme. Le Panama affronte l'Angleterre dans le groupe L dès 23h. Il y aura aussi Croatie-Ghana à la même heure. Puis Colombie-Portugal dans le groupe K à 1h30 en même temps que Congo-Ouzbékistan. Et à 4h demain matin, Algérie-Autriche et Jordanie-Argentine, la France qui disputera les 16e de finale mardi à 23h. Très belle journée de foot.
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5: Et pour commencer cette émission, on retrouve bien entendu Anne-Gaëlle du compte Instagram Les Chroniques des Meeples. Salut Anne-Gaëlle.
6: Salut, bonjour tout le monde.
5: Alors comme tous les samedis, tu vas nous parler de jeux pour les enfants.
6: Exactement. Et aujourd'hui, je vous emmène au concours du meilleur pâtissier avec la cerise sur le gâteau.
7: Et toi, je suis sûr que t'es une bonne pâtissière en plus, non ?
6: Ouais, j'adore faire des gâteaux. Après, je réussis pas toujours. Des fois, je tente des trucs un peu foufou et c'est pas terrible.
7: Oui, j'ai remarqué.
6: Enfin, le goût est toujours là. Des fois, c'est le visuel qui y est pas. Le goût, par contre, est là.
7: Franchement, des fois, le visuel. Moi, j'ai vu les visuels sur Insta et c'est top quand même.
6: Ouais, mais je montre que ceux que j'ai réussi.
7: Ah, oui, d'accord.
6: Non, ça m'arrive de montrer mes ratés, mais c'est vrai que tu montres plus souvent ce dont tu es fier que ce dont tu n'es pas fier.
7: Et justement, t'aimerais participer à ce style d'émission, le meilleur pâtissier ou pas du tout ?
6: Non.
7: Non ?
6: Pas du tout, parce que j'arrive pas à gérer la pression.
7: D'accord.
6: Okay. C'est comme dans un jeu, tu vois. Dès que je sais que c'est genre le coup où la partie bascule,
7: ouais, c'est foutu.
6: Je sais que je perds tous mes moyens et c'est fini.
7: Ok. Ouais. Bon, allez, on revient à notre gâteau sur table.
6: On revient à nos gâteaux. Donc, c'est un jeu qui est donc édité chez Smith. Il est sorti déjà il y a un certain temps, hein, quand même, parce qu'il a été nommé l'année dernière au Kinderspiel des Sierras.
7: Ouais.
6: Et donc, c'est un jeu de Wolfgang Barsch, illustré par Michel Verdu. Et donc, en fait, dans ce jeu, on est des pâtissiers, on va devoir fabriquer un gâteau.
7: Mmh.
6: Alors, vous n'aurez pas des vrais ingrédients à l'intérieur du jeu. Vous allez trouver, en fait, des lignes qui correspondent au gâteau. Sur ce gâteau, il va y avoir du sucre un peu coloré.
7: Mmh.
6: Et en fait, l'objectif, ça va être de faire correspondre les lignes de sucre pour pouvoir remporter des billes de sucre qu'on va mettre dans des petits bocaux qui sont plus ou moins grands. Et si on arrive à remplir le grand bocal, on va gagner plus de points. Le petit, un peu moins. Voyez ?
7: D'accord.
6: Alors, comment ça va se passer ? On va avoir donc devant soi notre petit étal à sucre, en fait, nos réservoirs à sucre, qui vont nous permettre de stocker le sucre à l'intérieur. Donc, il y a trois bocaux, un petit, un moyen, un grand. Un petit qui fait médaille de bronze, donc qui fait gagner un ou deux points.
7: D'accord.
6: Un médaille d'argent, deux ou trois points. Médaille d'or, ça peut être deux, trois ou quatre. En sachant qu'on ne sait pas, quand on récupère un jeton, ce qu'on gagne comme point, on le découvre qu'à la fin. Et on a une petite bouteille réserve. On verra après à quoi elle nous sert. On va démarrer avec le socle de notre gâteau. D'accord, qui est identifié. On peut savoir comme ça quel joueur on est.
7: Ouais.
6: Parce qu'il y a une piste où on va avoir notre petit jeton contour. On va pouvoir gagner des points en fin de partie forcément, mais aussi dans la partie.
7: D'accord.
6: Et alors, comment ça va se passer ? On va démarrer la partie avec 7 petites plaquettes qui sont en fait des étages à gâteau. Et on va avoir en tout, en fin de partie, 7 étages de gâteau. Donc
7: okay.
6: Le jeu va jouer en 7 manches. Au début de la partie, on va en retourner 2. Et attention, il faut bien mettre ces 2 tuiles au-dessus de notre bocal et pas au-dessus de notre gâteau. Et on n'aura pas le droit en fait d'essayer les tuiles, un peu comme si on essayait des vêtements, pour savoir laquelle on choisit. Parce qu'on aura toujours à chaque tour le choix entre 2 tuiles. Mais il faudra le faire à l'œil. Essayez d'estimer si cette plaquette est mieux ou pas, est-ce que ça va correspondre. Parce qu'en fait, sur chaque plaquette, vous avez des lignes plus ou moins grandes de chaque couleur.
7: Okay.
6: On va avoir peut-être une petite ligne verte, une grosse ligne, une ligne épaisse de rouge, de rose, pardon. Et en fait, il va falloir essayer d'estimer pour que ça puisse correspondre à la plaquette que j'ai déjà en socle.
7: Mm-hmm.
6: Ok. Donc, à son tour de jeu, on va faire 3 actions. En fait, on joue, il y a 2 actions qui se font en simultané et une les uns derrière les autres. Donc, la première, elle est en simultané, c'est-à-dire la sélection d'une des plaquettes. Donc, on a le choix entre 2 plaquettes. Donc, on choisit, on va mettre notre petit personnage sur l'une ou sur l'autre.
7: D'accord.
6: Okay, ok. Ensuite, cette plaquette qu'on a choisie, on va venir la mettre au-dessus de notre étage que l'on avait déjà fait.
7: Mm-hmm.
6: Ensuite, il va y avoir une phase où on va, chacun notre tour, on va en fait récupérer le sucre que l'on a gagné, tu sais, sur la plaquette.
7: Okay.
6: Donc, si les couleurs se touchent, je vais regarder ce qu'il y a dessiné sur ma plaquette. Par exemple, si j'ai 2 lignes de vert qui se touchent et que j'ai 2 billes de sucre verte, et ben, je vais récupérer 2 billes de sucre.
7: Okay.
6: Ces billes de sucre, il va falloir que je les stocke dans mon petit bocal. Mais attention, chaque bocal ne peut contenir qu'une seule bille de sucre de chaque couleur.
7: Mmh.
6: Donc en fait, si j'ai déjà un verre dans un bocal, eh ben, je ne peux pas remettre un verre. Il faudra que je le mette ailleurs. Si jamais j'ai déjà un verre dans chacun des 3 bocaux, eh bien, je peux venir mettre dans ma bouteille, je dirais un peu, que vous avez dit en verre là. En fait, cette bouteille, quand elle contiendra 3 perles de sucre, je peux aller en chercher une de la couleur de mon choix.
7: Okay.
6: C'est un peu pour dire, bon, bah, t'as pas trop bien calculé ton coup,
7: ouais,
6: mais tu peux quand même réussir à t'en sortir, parce que dans cette bouteille, on peut avoir 2 billes de sucre de couleur similaire.
7: D'accord.
6: Parce qu'on peut pas dans les autres. Et en fait, la plaquette qui nous reste, vous vous souvenez, on avait le choix entre 2 plaquettes de gâteau. Celle qui nous reste, eh ben, on va la drafter, on va la donner au joueur à notre gauche. Et on va récupérer celle du joueur de droite. Et on rajoute une tuile de notre pile. Donc il nous en restait 5, maintenant il nous en reste plus que 4 sur le début de la partie. Et ainsi de suite. En fait, les tours vont se succéder comme ça. Et ce qu'il va falloir aussi voir, c'est que parfois, sur les petites lignes de gâteau, on va avoir des étoiles qui nous font gagner des points de victoire au fur et à mesure.
7: C'est des
6: et donc
7: bonus,
6: en fin de partie,
7: quoi.
6: Comment ?
7: C'est des petits bonus.
6: Ouais, c'est des petits bonus, ça nous fait gagner des points de victoire. Et en fait, au fur et à mesure, en fait, les bocaux, ils vont se remplir. Dès qu'un bocal est rempli, on le vide, on prend un jeton qui correspond au bocal qu'on vient de remplir, et on garde le jeton face cachée, c'est la découverte en fin de partie. Petit plus pour le bocaux médaille d'or, déjà il rapporte plus de points, potentiellement plus de points, mais aussi nous permet de lancer un dé. Un dé qui va nous faire des petites actions un petit peu bonus, très rigolotes. Et c'est un jeu qui marche plutôt bien. Visuellement, pour un jeu de pâtisserie, je dirais que c'est pas ce qui donne envie.
7: Ouais.
6: Tu sais, sur les petites plaquettes de gâteau, tu te dis, wow, c'est un peu tiré par les cheveux ces histoires de couleurs là. Et en fait,
7: c'est un jeu
6: mécaniquement.
7: Schmitt, Anne-Gaëlle.
6: Comment ?
7: C'est un jeu Schmitt, hein.
6: Oui. Oui, mais tu vois, mais, alors, quand on y joue finalement, bah, je trouve que c'est plus attrayant à jouer quand tu y joues que à le regarder au début. Au début, tu te dis, ouais, c'est quoi ? Et puis en fait, à jouer, ça marche très bien. Voilà, il mérite quand même cette belle nomination parce que les enfants aiment beaucoup. Et là, on pourrait croire qu'il y ait beaucoup de règles et que ça va être compliqué. En fait, c'est très fluide. Les enfants comprennent très vite que voilà, on met une couleur de. Faut que ce soit des couleurs différentes, qu'on échange, on a plus de points que si on fait le gros, qu'il faut que les couleurs elles aillent ensemble, mais il faut qu'on ait de la place quand même, etc.
7: Très bien.
6: Non, ça marche quand même relativement bien. Moi, mes enfants, ils ont beaucoup aimé. Et même si c'est pour les joueurs un petit peu plus grands hein, que Louis, il a 4 ans et on est plutôt sur un jeu pour 6 ans, bah, là, ça marche quand même très bien. Voilà.
7: Eh ben non, ça s'appelle la cerise sur le gâteau et ça me donne envie d'aller manger un petit dessert, là.
6: Allez, bah, c'est parti. Bah, on verra, du coup. Et tiens, tu viendras jouer avec nous et on verra si tu seras le pâtissier en chef.
7: Exactement. Merci, Anne-Gaëlle. On se retrouve dans un instant pour faire le débrief de la semaine.
6: Avec grand plaisir, à tout de suite.

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1: Et on est de retour dans C'est ludique avec bien sûr Anne-Gaëlle qui est toujours là. Toujours là ?
2: Oui. Bon, ouais, je suis toujours là. J'ai voulu te faire une blague et pas répondre, mais je me suis dit que c'était pas cool.
1: Ouais, c'est bien. Bon, t'as bien aimé la musique qui est passée là ?
2: Ouais, c'était super.
1: Bon, top. Allez, on parle de jeu avec. On commence par Denko.
2: Ouais. Et ben, c'est un petit jeu un peu dans la veine du. Enfin, moi, ça me fait penser un peu au Jungle Speed, mais version voilà. Expert pour mon cerveau, tu vois.
1: C'est ça. C'est à peu près ça. On peut dire ça.
2: Et le jour, t'expliques les règles, tu te dis, ah, ok, on joue à un jeu pour ado, quoi. Puis après, ouais. Ça commence, puis t'es là. Attends, c'était combien ? Attends, ah, oh, il fallait que je me souvienne du truc. Ah, non, je me souviens pas. Ah.
1: Un mélange aussi avec Taco, Shabuchi's Pizza.
2: Ouais, c'est ça. Ouais.
1: Un peu de tout.
2: C'est un crossover.
1: Voilà. Allez, on change avec Dissolution, un jeu d'association d'idées.
2: Eh ben non, j'y ai pas joué, mais tu m'as donné envie d'y jouer.
1: Ah bah ouais, faut y jouer à ça, Dissolution.
2: Bah tiens, je suis à PEL, donc ça va être
1: cool. Parfait, tu vas peut-être croiser Antonin, tu lui diras...
2: Mathieu, allez, je veux jouer à Dissolution, Mathieu, il m'a donné envie.
1: Hop, allez, on y va. On continue avec un petit jeu à deux, Green Vaders.
2: Ouais, alors j'aime trop le design des plantes, voilà, je voulais dire. Je dirais que c'est même ce qui m'a attiré au départ. Je sais même pas le jeu. Pour le coup, bien joué la com, visuelle parce que j'ai trouvé ça trop choupinou et j'ai trouvé ça pas si mal du tout à jouer. Voilà.
1: Ouais, très très bien.
2: Je trouve que c'est un petit jeu sympa.
1: Rien à voir, là on est plutôt sur un jeu d'enquête journalistique reporter.
2: Eh ben, reporter, j'étais passée complètement à côté. Pourtant, j'adore les jeux d'enquête.
1: Ouais.
2: Pas à côté dans le sens où j'y ai joué et j'ai pas aimé. Mais ça me tentait pas plus que ça, en fait, qui est le lien avec le journalisme, etc. Je me suis dit, je vais perdre le côté. Je suis un petit Hercule Poirot, tu vois.
1: Ouais, ouais.
2: Donc, j'étais pas allée spécialement dessus. Et à Cannes, en fait, ils proposaient une démo dans les allées de quelques minutes. Ça m'a bien plu. Du coup, j'ai pris la boîte. Et j'ai trouvé ça sympa. Après, je trouve pas. Enfin. Ça aurait pu aller un petit peu plus loin.
1: Oui.
2: Mais
1: je trouve ça quand même sympa. Il y a deux enquêtes dans la boîte aussi. Hein, donc
2: comment ?
1: Il y a que deux enquêtes dans la boîte.
2: Bah ouais. Enfin voilà. Même sur ce qui est proposé, je trouve que ça aurait pu aller un petit peu plus loin. Voilà. Mais par contre, je trouve que ça reste un bon jeu qui pousse aussi à la réflexion de se dire voilà, il faut interroger les sources. Tu vois, moi, j'hésite à en faire une utilisation pédagogique un peu du jeu.
1: Ouais.
2: De se dire, voilà, on peut pas regarder ce qu'on dit sur un post Facebook et de se dire que c'est OK. Voilà, donc ça interroge aussi voilà, sur le métier vraiment de journaliste et ce qu'il doit faire pour exercer son métier vraiment et pas que ce soit un torchon, quoi.
1: Et on finit avec l'un des possibles nommés à l'As d'Or. J'y vais, hein, direct. Athlète de compète. Et attention, c'est une avant-première puisque ça sort le 10 juillet. Mais je le dis parce que là, les boutiques sont en train en plus de commander leur stock d'athlètes de compète. Hein. Là, ça va y aller fort. Hein.
2: Ouais, et ben écoute, du coup, moi, je n'y ai pas joué encore.
1: Et ben, je te conseille franchement d'y jouer.
2: Oui, je l'ai vu à Cannes, hein, on avait déjà vu en version géante, etc. Donc, c'est pas quelque chose qui est inconnu, tu vois, comme par exemple le deuxième jeu dont on a parlé, mais je peux pas te donner mes sensations, mais c'est vrai que ça a l'air complètement rigolo, c'est le jeu de l'été, quoi.
1: Mais c'est même pas de l'été, c'est le jeu de l'année, Anne-Gaëlle.
2: calme-toi quand même, descends-toi. Hein. C'est un jeu de loi, hein.
1: C'est ça, c'est exactement ça. Tu dis, c'est un jeu de loi. Ah bon ? Ouais, mais un jeu de loi, non, mais c'est vraiment...
2: Je peux pas te donner mes sensations, voilà. Ouais. Moi, j'attends de voir. Je sais qu'il a l'air de plutôt bien plaire. Mm. Moi, je retiens juste le gros bébé énorme qui prend toute la place.
1: Mais oui, voilà, c'est ça, quoi. Et franchement, ça est dans le même... Alors, c'est pas tout à fait le même esprit, mais c'est dans le même gamme de jeux, quoi. Mais t'as Hot Streak aussi qui est très, très bon.
2: Mais oui, tu m'avais déjà dit aussi.
1: Mais tu as toujours pas joué ?
2: T'as plus qu'à m'inviter. Bah non.
1: Mais viens à la maison, Anne-Gaëlle, qu'est-ce que t'attends ?
2: Bah écoute, je peux pas être un coup chez Ziganic, un coup à PEL et venir chez toi, Mathieu.
1: Ah bah oui, mais
2: j'arrive, je viens bientôt en Bretagne.
1: Mais madame est invitée partout, qu'est-ce que tu veux ?
2: Excusez-moi, mais j'ai pas joué au jeu.
1: Merci beaucoup, Anne-Gaëlle, et on se retrouve la semaine prochaine pour la dernière de l'année. Enfin, la dernière de la saison, parce que quand je dis la dernière de l'année, non, l'année ne se finit pas au mois de juillet.
2: Ouais, non, là, c'est pas trop les saisons, on est à Noël, tu sais.
1: Non, c'est ça, pas du tout, non. Rien à voir, la dernière, donc une spéciale Cocktail Games, où tu vas me donner d'ailleurs ton coup de cœur de Cocktail Games, des jeux Cocktail Games.
2: Ouais.
1: Et on va faire avec Morgane et Béa, peut-être aussi, un duel sur Contrario.
2: Ouais, Enfin, je m'entraîne là, j'ai une semaine pour réviser.
1: Ouais, révise. Allez, très belle semaine à toi et à la semaine prochaine.
2: À la semaine prochaine, profitez bien, jouez bien. Je serai super.

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1: Et dans C'est ludique, c'est le moment de retrouver Béa du magasin Terre de Jeux à Nantes. Salut Béa.
2: Salut Matt, coucou tout le monde, comment vas-tu?
1: Bah bien et toi?
2: Bon, tranquillement, écoute, un petit peu de stress, mais ça va le faire.
1: Ouais, on arrive. Et fait pas trop chaud du côté de Nantes?
2: Oh si, n'en parle pas. On commence à pas à cuire, à fondre.
1: Ah ouais. Alors aujourd'hui, on va parler de des jeux que j'ai présentés il y a un an. Et tu vas me dire si on y joue encore ou pas, s'ils sont toujours dans ta boutique. On commence avec un petit jeu de dés façon Yann. Ça s'appelle Pina Colada Ice.
2: Oui, Pina Colada, c'est un jeu de Yann Dupont, magnifiquement illustré par Crocota, mais c'est chez Yellow. Donc au niveau matériel, c'est vraiment très cool parce que ce sont des sous-bocs qu'on va assembler pour former un plateau et ensuite d'aider. Chaque joueur aura des petits jetons en forme de cocktail à sa couleur. Et effectivement, tu as raison, c'est un mélange entre un Yams et un Morton. Puisque à notre tour de jeu, on va pouvoir jeter 3 fois les dés, réserver les dés qui nous intéressent, et sur chaque sous-bloc, il y a une combinaison à réussir. Et à partir du moment où j'ai réussi la combinaison, je vais pouvoir y placer mon petit jeton. Et selon si je suis la première ou la deuxième à réaliser la combinaison, je vais marquer un certain nombre de points que je vais reporter sur ma petite fiche de score devant moi. Pardon. Si l'un des joueurs arrive à 20 points, la partie s'arrête et il gagne immédiatement. Sinon, on va pouvoir faire un pina colada. Et c'est un peu ça le sel du jeu. Mmh. C'est que si jamais dans mon plateau j'arrive, donc des plateaux qui sont un carré de 4x4, il me semble, de sous-boc, j'arrive à aligner 4 pions à ma couleur, que ce soit en horizontal, en vertical ou en diagonale, je gagne immédiatement la partie. Donc c'est un jeu très simple qui était sorti pour l'été.
1: Ouais.
2: Et effectivement, ça fait exactement le taf qu'on lui demande, c'est-à-dire que c'est rapide, c'est fun, c'est dans le thématique puisque ce sont des cocktails et que nous sommes en été. Qui ne va pas boire un cocktail en terrasse?
1: Mais bien sûr.
2: Donc, voilà.
1: Un cocktail sans alcool, bien entendu. Hein, l'abus d'alcool
2: bien
1: est dangereux pour la santé. Hein.
2: Exactement. Moi, de toute façon, effectivement, je ne bois pas une goutte d'alcool, donc c'est mocktail.
1: Pina Colada Ice est toujours en boutique?
2: Alors oui, il est toujours en boutique, mais on arrive sur la fin puisque effectivement c'est un jeu qui est un jeu de saison. C'est comme ça maintenant que je les appelle, c'est les jeux de l'été. Donc il a extrêmement bien marché l'été dernier et puis petit à petit il y en a d'autres qui arrivent sur le marché. Et donc
1: oui.
2: Donc voilà.
1: Mais c'est vrai que Yellow avait sorti pas mal de jeux de dés. Il y a
2: Spot,
1: Mino Dice, des choses comme ça. Et dans les trois, lequel qui marche le mieux?
2: Pina Colada Ice, a très bien marché. Mino Dice, nous, on aime bien toujours le conseiller à la boutique parce que je trouve que c'est une très bonne alternative au Skulking. Moi, celui que je préfère, c'est Spot.
1: Ouais.
2: Alors, il marche quasiment plus, mais je sais que je l'ai toujours à la boutique parce que j'aime vraiment énormément son design. Je trouve que ils ont très bien fait le côté point avec les dalmatiens. Je trouve ça vraiment chouette. Donc, moi, mon préféré reste Spot. Mais celui qui s'est le mieux vendu, c'est Pina Colada Ice. Mais c'est vrai que sur les trois, même si on les a encore, ils se vendent pas non plus.
1: On continue avec un jeu. Alors, un jeu d'équilibre, un jeu d'adresse instable.
2: Donc, Instable, c'est un jeu de Steve O. C'est Big Potatoes Games. Donc là, on est clairement sur du jeu d'ambiance de chez Gigamic. Hein. C'est un tout petit jeu. L'idée, c'est que on va avoir une capsule magnétique qu'on va pouvoir poser sur une bouteille, quelle qu'elle soit, une bouteille d'eau, bien sûr. Hein. On va devoir y mettre des languettes pour les faire tenir en équilibre. Et le premier qui fait tout tomber, perd la partie. Donc, on va retrouver un peu ce même principe que Suspens, que Yubibo. Enfin, vraiment, ce jeu d'agilité très, très accessible. Quoi.
1: Ah ouais. On a... Et ça, alors, ça marche toujours?
2: Non.
1: Non, d'accord. Est-ce que ça a marché?
2: Non.
1: D'accord.
2: Non, malheureusement, non.
1: Est-ce qu'on sait pourquoi ça n'a pas marché? Est-ce qu'il y avait des démos en boutique avec une bouteille et tout?
2: Alors, chez moi, non. À terre de jeu, parce que je ne suis pas très friande de ce genre de jeu, mais c'est moi personnellement. Après, dans les autres boutiques, je ne peux pas parler, bien sûr. Je pense que les jeux d'agilité de base n'attirent pas spécialement. Enfin, c'est pas ce qui attire le plus le public qu'on a.
1: Ouais.
2: Peut-être qu'en GSF, en grande surface spécialisée, pour le coup, ça a très bien marché, tu vois.
1: Ouais, et puis dans les jeux d'agilité, d'adresse, c'est vrai qu'il y a notamment Neko Jima qui marche.
2: Voilà, Neko Jima qui est quand même la référence. Donc,
1: ouais. Et on finit avec le Baron. Alors le Baron, c'est un genre de 6 qui prend.
2: Exactement, c'est dans la gamme Biso de chez Gigamic, donc avec des tout petits noms, Wolfgang Kramer et Michael Kiesling. Ouais. C'est illustré par Franz Voinkel et c'est chez Gigamic. Et donc effectivement, on est dans la gamme 6 qui prend. Donc l'idée, c'est qu'on reprend exactement la mécanique du 6 qui prend. Vous allez distribuer 10 cartes à chacun avec une valeur comprise entre 1 et 100. Chaque joueur va choisir une carte simultanément, on la révèle, et la valeur de la carte va définir l'initiative. Celui qui a joué la plus petite carte va pouvoir jouer en premier. Et jouer, en quoi ça consiste? Eh bien, il y a 6 lignes au centre de la table et il va falloir poser la carte qu'on a jouée dans une des lignes. Ces cartes, eh bien, en plus de la valeur qu'elles ont, elles vont avoir des têtes de bœuf. Ces têtes de bœuf, elles vont avoir différentes couleurs. Pour poser ma carte, il faut qu'il y ait une couleur correspondante avec la carte précédente d'une des lignes. Par exemple, si j'ai une tête rouge et une tête noire, eh bien, je vais pouvoir la poser dans une ligne où la carte précédente convient soit une tête rouge, soit une tête noire. Et en quoi ça va changer par rapport au 6 qui prend? Eh bien, ça va rajouter une manière de récupérer la ligne. Parce que normalement, quand on pose la sixième carte, on va récupérer toute la ligne complète.
1: Ouais.
2: Ou alors quand on et du coup ces cartes vont avoir des têtes de bœuf sur le dessus de la carte et ces têtes de bœuf ce sont des points, il faut avoir le moins de points pour l'emporter. Et là en fait ça va rajouter une autre mécanique qui est le fait que si jamais on pose la sixième tête d'une couleur, eh bien là aussi on va récupérer le paquet de cartes. Donc du coup ça va rajouter une contrainte. Moi je le trouve plus intéressant que le 6 qui prend, ça c'est toujours personnel.
1: Si,
2: et pour le coup je conseille plus le baron que le 6 qui prend maintenant.
1: Alors, est-ce qu'il lui fait un petit peu d'ombre, justement, au 6 qui prend?
2: Oui,
1: le
2: enfin,
1: baron
2: pour moi, ouais. À la boutique, oui, parce que du coup, le 6 qui prend est un jeu que je n'ai jamais présenté. Le 6 qui prend est un jeu qui s'est installé,
1: oui,
2: qui a eu son succès avant même que je commence dans le jeu de société. Ouais. Et donc, du coup, c'est un jeu qui n'a pas besoin d'être présenté. C'est un jeu que nous-mêmes ne mettons pas en avant. Par contre, le baron, effectivement, c'est quelque chose que je vais présenter pour des joueurs de 6 qui prend, des joueurs de Skijo. Et ben, effectivement, ça peut être un des conseils.
1: Ouais.
2: Donc c'est en ce sens-là que ça lui fait de l'ombre. Après, le 6 qui prend est tellement installé que de base, bon.
1: Ouais, ouais, ouais. Donc le baron est toujours en boutique et se vend
2: bien. Le baron est toujours en boutique, se vend bien et je pense qu'il y restera.
1: Très bien. Eh ben merci beaucoup, Béa.
2: Mais je t'en prie, Matt.
1: On se retrouve la semaine prochaine.
2: Avec grand plaisir, je te souhaite une bonne journée.
1: Merci toi aussi, salut.
2: Salut.
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1: Et c'est le moment dans C'est Ludique de retrouver Cesare Menardi depuis plusieurs jours. Le message publié par Atalia a suscité beaucoup d'émotions dans les commentaires ludiques, notamment après 11 années de distance. L'entreprise traverse une période particulièrement difficile, au point de devoir renoncer à sa présence à Paris et Ludique. Alors c'est l'occasion de revenir sur cette aventure, mais aussi d'évoquer la situation actuelle et les perspectives pour l'avenir. Bonjour Cesare, merci d'être dans C'est Ludique.
2: Bonjour.
1: Alors avant de parler du présent, revenons peut-être au commencement. C'est en 2014, qu'est-ce qui t'a donné l'envie de créer Atalia?
2: Oui, c'était l'envie, c'est venu en 2014, mais j'ai ouvert la boîte en février 2015.
1: D'accord.
2: Et c'était, j'avais fait un peu le tour de ma vie professionnelle précédente. J'avais auto-édité deux jeux préalables, et quand j'ai décidé de lancer une activité en solo, je me suis dit que l'ancien distributeur, ça pouvait rentrer dans mes compétences. Et donc, j'avais fondé Atalia initialement uniquement comme distributeur, et petit à petit, c'est devenu un éditeur.
1: T'avais une vision précise de ce que tu voulais apporter au marché du jeu?
2: Il fallait se différencier un petit peu. Donc, à l'époque, il y avait peu de, oui, voire pas de distributeurs qui étaient 100% distributeurs. J'espérais que, effectivement, avec cette approche un peu originale, ça puisse séduire des éditeurs à travailler avec moi, ce qui a été le cas d'ailleurs.
1: Mm-hmm. Mm. Quand tu regardes les premières années de l'entreprise, quels souvenirs te reviennent comme ça en tête?
2: Les souvenirs, j'ai très très, très bons souvenirs. Hein. Je ne regrette rien.
1: Il y a un jeu particulier ou une rencontre qui a marqué un véritable tournant dans l'histoire d'Atalia?
2: Un jeu qui a été un véritable tournant en noir et blanc, on va dire, d'un positif comme un négatif, ça a été Limite Limite.
1: D'accord, ok.
2: Qui était un jeu, c'est vraiment le type de jeu que je n'apprécie pas, mais quand on m'a proposé la distribution et que j'en avais parlé à certaines boutiques, ils m'avaient dit, bah oui, t'es fou, il faut absolument le faire. Parce que si c'est pas toi qui le fais, c'est quelqu'un d'autre. Donc, on avait lancé, effectivement, ça avait fonctionné super bien, même trop bien. Et tu sais très bien que quand on fait une croissance trop rapide pour une entreprise, c'est problématique. Et en plus, justement, ils nous ont quittés du jour au lendemain, et ce qui avait déjà provoqué la première grosse crise d'Atalia. Donc, on avait été mis en redressement. Heureusement de laquelle on était sorti, mais voilà, c'était une autre époque, un autre marché, c'était différent quand même avant, ouais, le Covid.
1: Alors, en plus d'une décennie, Atalia a accompagné de nombreux éditeurs aussi, auteurs et boutiques. Quel regard portes-tu, toi, sur le chemin parcouru?
2: Un chemin très intéressant, très enrichissant, parce que, comme je disais, j'ai commencé comme distributeur. J'étais en contact avec plusieurs éditeurs, sans vouloir apprendre forcément ou copier leurs méthodes. J'ai appris quand même, malgré tout, plein de choses.
1: Mm-hmm.
2: Et du coup, c'est pour ça que petit à petit, quand on a commencé à éditer nos propres jeux, généralement, ils ont bien fonctionné, ils étaient bien édités, on a des bons retours. Après, c'est le marché qui... Une chose, c'est les retours de gens qui ont la chance de connaître nos jeux. Une chose, c'est avoir les moyens de faire connaître ces jeux, et aujourd'hui c'est tout le stade de la guerre en fait. Hein.
1: Quels sont les projets dont tu es le plus fier lorsque tu regardes l'histoire de l'entreprise?
2: Notre premier jeu, c'est Conquête, qui est un jeu auto-édité.
1: Ouais.
2: C'est auto-édité en sens que je suis l'auteur.
1: Ouais.
2: Et qui a été lancé, puisque c'était notre premier jeu, je ne voulais pas que l'équipe le choisisse uniquement parce que c'était mon jeu.
1: Mm-hmm.
2: Et du coup, je l'avais fait tester à l'équipe sans dire qui était l'auteur.
1: D'accord.
2: Et du coup, il l'avait sélectionné. Et puis, à la fin, c'était quand il y avait le Covid, d'ailleurs, je me rappelle, que tout le monde faisait publier des print and play,
1: oui,
2: pour faire jouer les gens à la,
1: ouais,
2: maison. Et nous, on s'est dit, est-ce qu'on pourrait pas faire quelque chose de similaire? Je dis, écoute, si tu veux, on peut faire le print and play du proto de Conquête. Il m'a dit, ouais, mais t'as l'autorisation de l'auteur. C'est là que je me suis dévoilé en disant, l'auteur, c'est moi, en fait.
1: Qu'est-ce qui a le plus changé aujourd'hui dans le secteur du jeu de société depuis la création d'Atalia?
2: Directement, c'est le nombre de jeux qui sortent. Il y a vraiment beaucoup, beaucoup trop de jeux.
1: Ouais.
2: À l'époque où j'ai fondé Atalia, je me rappelle, je faisais une newsletter vis-à-vis de différents influenceurs ou créateurs de contenu, on va dire. Mm-hmm. Et tous me répondaient, ils faisaient leurs critiques, et du coup j'arrivais à faire connaître mes jeux avec ça et les festivals.
1: D'accord.
2: Aujourd'hui, il y a tellement de jeux que même quand je fais un newsletter vis-à-vis des créateurs d'influence de contenu, il y en a que 5 ou 6 qui me répondent à chaque fois.
1: Ouais.
2: Donc j'ai beaucoup moins de communication, entre guillemets, gratuite ou à peu cher, on va dire.
1: Ouais.
2: Et du coup, maintenant, il faut vraiment mettre des budgets qui sont conséquents.
1: Ouais. Il y a un gros budget communication. Quoi.
2: Donc, avec des prises de risques assez importantes. Et quand on n'a pas les reins assez solides, c'est trop risqué de faire des campagnes de communication comme font les grands. Quoi.
1: Ouais. C'est plus seulement aujourd'hui, certains influenceurs, on va dire, c'est plus seulement des boîtes de jeux qui demandent, c'est de l'argent, clairement.
2: Mais c'est au-delà de ça, c'est vraiment le temps. Ils n'ont pas le temps de tout faire.
1: D'accord, ouais. Ouais.
2: Parce qu'il y a trop de jeux qui sortent et j'ai l'impression que certains d'entre eux préfèrent prêter d'abord ceux de grandes entreprises on va dire les soignent plus que moi, on va dire, que prêter les miens, quoi.
1: Alors, on va revenir sur le communiqué où vous évoquez une période extrêmement difficile, sans entrer dans des éléments confidentiels. Comment vous en êtes arrivé à cette situation?
2: Là, c'est petit à petit, parce que du coup, je disais, on a constaté que notre chiffre d'affaires baissait tout le temps. Ça, c'est depuis le Covid, c'était progressif, parce que c'est là qu'il y a eu vraiment une explosion et un changement de façon de communiquer, de travailler avec les boutiques et tout ça. Et du coup, le coup de massue, ça a été la perte de nos deux locomotives, qui étaient Punto et Honda Renard.
1: Ouais.
2: Ils sont passés chez un concurrent et du coup, effectivement, sans locomotive,
1: c'est plus compliqué.
2: Les boutiques, puisqu'ils ont énormément de jeux par lesquels choisir, elles vont d'abord regarder les nouveautés de ceux qui ont des locomotives plutôt que ceux qui n'en ont pas, quoi.
1: Est-ce que ces difficultés sont le résultat aussi d'un contexte finalement global du marché où il y a plusieurs facteurs qui se sont accumulés? S'il y avait aussi, je pense, à un moment, il n'y avait pas eu un rapprochement avec Our, notamment?
2: Oui, c'est ce qui nous a permis de tenir bon malgré un marché si complexe.
1: Ouais. Parce que le secteur du jeu de société semble traverser une période de forte turbulence. Il y a eu le rachat de Lucky Duck aussi par Goliath. Est-ce que c'est un constat que tu partages aujourd'hui?
2: Ah oui, de toute façon, comme dans tous les business, dès qu'il commence à y avoir des sous, on va dire, ou plutôt on va dire que ça commence à se professionnaliser, à s'industrialiser, il y a une série ça se consolide, les différentes entreprises, il y a des rachats. Les petits ont toujours plus de mal à tenir, donc c'est dans tous les domaines, c'est pas que dans le monde du jeu, quoi.
1: Ouais.
2: Donc avant c'était pas comme ça dans le monde du jeu parce que c'était encore un peu artisanal.
1: À quel moment t'as compris de certaines décisions comme on l'a vu, donc l'annulation de la présence d'Atalia à Paris et Ludique devenait inévitable?
2: C'est récemment, parce que nous, depuis février, on est 100% éditeur, c'est-à-dire qu'on a sous-traité complètement la distribution à un distributeur.
1: Ouais.
2: Et on avait budgété avec eux, et d'ailleurs, les premiers 3 mois étaient garantis un certain chiffre d'affaires minimum. Et en fait, en réalité, ils en ont réalisé un tiers de ce qui était budgété, donc... Carrément, j'aurais pu tenir encore un tout petit peu quelque part, mais de toute façon, ça aurait pas servi à grand chose parce que, en fait, on n'a pas l'argent pour lancer de nouveaux jeux, en fait.
1: Ouais, c'est ça.
2: Il y en a un qui est en fabrication et ce sera Our qui le prendra pour nous, ça tombe bien parce que c'est Bimar, qui est Bilang.
1: Ouais.
2: Mais il y en a deux autres, Hydrolink et Formula 5, dont les fichiers étaient partis chez l'éditeur et qui, pour le moment, ils ne viendront pas le jour, en tout cas pas chez Atalia, quoi.
1: Ouais. Derrière l'entreprise, il y a aussi des personnes, surtout des personnes, même comment les équipes vivent cette période.
2: C'est pas facile. Hein.
1: Vous êtes combien chez Atalia?
2: On est 4 plus 2 alternantes. Le moral a été au plus bas. D'ailleurs, c'est une des raisons pour lesquelles j'ai décidé d'annuler Paris Ludique, parce que j'avais plus l'équipe, on va dire, quelque part. Hein.
1: Ouais.
2: De faire venir un week-end comme ça, le travail le week-end, c'est toujours à la fois un plaisir, mais c'est très fatigant. Donc, tant que la boîte va bien et qu'il y a de la motivation, c'est normal que tout le monde participe. Et là, maintenant, c'est un peu... Et disons que voilà, aller à un festival qui est un peu une fête de jeu avec le moral sur les pieds, c'est pas
1: compliqué.
2: Idéal. Pour moi, à la limite, ça va, mais pour l'équipe, c'est encore plus difficile.
1: Tu as été touché par les nombreux messages de soutien venus des joueurs, des boutiques, des professionnels du secteur, des influenceurs aussi sur les réseaux?
2: Ah bah oui, forcément, ça fait du bien. Ça a été, il y a beaucoup de solidarité vis-à-vis de moi, mais vis-à-vis de l'équipe aussi, parce qu'effectivement, c'est surtout avec eux qu'il faut en avoir. Hein. Ouais, j'ai une équipe qui est assez compétente, donc je suis sûr qu'eux aussi rebondiront.
1: Hein. Ouais. Maintenant, est-ce qu'il existe encore des pistes ou des solutions pour permettre à Thalia de rebondir? Comment tu envisages les prochains mois?
2: Écoute, ça, ce sera le tribunal qui le décidera pour moi, parce que personnellement, je suis plutôt pessimiste, quoi.
1: D'accord, pas ouais. T'as plus d'espoir malgré ce qui se passe là.
2: L'espoir est, disons, le dernier à mourir. Mais si je suis une personne très pragmatique, ceux qui me connaissent le savent. Du coup, franchement, honnêtement, je vois pas beaucoup de pistes qui puissent changer la situation.
1: Ouais.
2: Sinon, je les aurais déjà empruntées.
1: Oui. Quand tu repenses à ces 11 années, qu'est-ce que Thalia t'a apporté humainement?
2: Humainement, disons que c'est plutôt c'est la chose qui m'a apporté le plus. C'est côtoyer des gens dans la plupart des cas assez bien, voilà, avec des personnes de vraies valeurs. Donc je trouve que dans le monde du jeu de société... les joueurs sont souvent des personnes bien, franchement.
1: Ouais.
2: Et ça fait du bien, parce que ce n'est pas le cas dans d'autres domaines.
1: Ouais. Si tu pouvais revenir au

0: Ouais. Puis c'est pas le même métier, éditeur, distributeur aussi.
1: Non. Après, initialement, comme je disais, on ne voulait pas être éditeur.
0: Ouais.
1: Le choix de devenir éditeur a été forcé par plusieurs raisons. Déjà, parce qu'on en avait un peu marre que dès qu'un jeu commençait à avoir du succès, des distributeurs plus puissants que nous, ils nous les prenaient à notre place. Donc, on s'est dit, si on a nos propres jeux, c'est là qu'ils resteront chez nous. Et donc, ça vaut la peine de les pousser. Et en plus, nous, on s'est privé du chiffre d'affaires étranger parce qu'on faisait que du chiffon de France. Alors que depuis qu'on édite des jeux, on a pas mal qui sont bien édités à l'étranger. Et l'année dernière, le constat, ça a été même qu'on gagnait plus d'argent à l'étranger qu'en France.
0: Ouais.
1: Donc on s'est dit, arrêtons la distribution, faisons que de l'édition, parce qu'on n'avait que 3 jeux par an à éditer. Donc, si on fait que de l'édition, on peut faire en avoir 6 ou 7. Et du coup, avoir encore davantage de chiffre d'affaires à changer, potentiellement.
0: Dans ton message.
1: Nos jeux, généralement, ils sont bien. Donc, du coup, forcément, ils se vendent bien, surtout à l'étranger. Il y a de gros éditeurs étrangers, gros distributeurs étrangers qui les ont localisés.
0: Dans ton message, tu remercies les joueurs, les boutiques, les auteurs, les illustrateurs, les partenaires, les bénévoles, les blogueurs, les influenceurs et les amis du jeu. Si tu avais aujourd'hui allé quelques minutes face à toute cette communauté réunie, qu'aimerais-tu leur dire ?
1: Déjà, j'ai oublié dans le message, parce que pour moi, c'était évident, c'est le clip.
0: Oui, bien sûr, oui.
1: Ok, on va dire que ça rentre dans les amis du jeu, parce que nous, toute mon équipe, c'est des passionnés. Pour être sûr de ne rien oublier, j'ai mis à la fin les amis du jeu. Leur dire que au revoir, quelque part. Je pense que je vais... On se reverra certainement, je sais pas où, comment, dans toute quelle forme, mais je reste joueur, je reste passionné du jeu, donc on se reverra certainement.
0: Et dernière chose, César, quel héritage aimerais-tu que laisse Atalia dans le monde du jeu de société et quelle que soit la suite de cette l'aventure?
1: Quel héritage?
0: Ouais.
1: Déjà, les boîtes qui signaient Atalia, j'espère qu'elles resteront dans les ludothèques et dans les collectes des nombreux joueurs. Et c'est déjà sympa, quoi, avoir la marque Atalia qui sera dans les ludothèques de nos clients, de nos joueurs.
0: Très bien. Merci beaucoup, Césaré, et bon courage.
1: Merci, à bientôt.
0: À bientôt.
1: Ciao.

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1: Et dans C'est ludique, pour clôturer cette émission, on retrouve bien entendu Morgane. Salut Morgane.
2: Salut.
1: Alors aujourd'hui, tu vas pas nous parler spécialement d'un jeu un petit peu ancien, mais plutôt de nouveautés, puisque tu as eu la chance d'être invité aux journées BlackRock.
2: C'est ça, ouais, lundi je suis allée à Rennes, du coup, la journée professionnelle BlackRock. Du coup, ils présentent toutes les nouveautés en fait qui sortent jusqu'à septembre à peu près. Ouais. Donc là, on avait 25 jeux qui étaient présentés, on pouvait y jouer directement. Donc je vous propose un petit top 5 de ceux qui m'ont donné envie d'y rejouer directement.
1: Très bien, donc c'était une journée qui avait lieu au sauna ou
2: Oui, au sauna, dans un hôtel pas climatisé.
1: Oh là là là là là là là là.
2: Donc c'était compliqué.
1: J'imagine. Alors, vas-y, parle-nous de ce que tu as vu et ce que tu as découvert, parce que forcément, tu avais déjà vu certainement des choses à Cannes aussi. Hein.
2: Oui, alors il n'y avait pas grand-chose, heureusement, qu'on avait vu à Cannes. Du coup, il y avait pas mal de petits nouveaux jeux qu'on n'avait pas forcément eu dans les présentations là-bas. On commence avec Pop Pop Pop, c'est un jeu de Wilfried et Marie Faure.
1: Ouais.
2: C'est illustré par Pingree chez Acting Games. Alors pour le coup, on a l'habitude de voir ce duo dans les jeux enfants à
1: oui.
2: succès,
1: ouais.
2: Comme Dragomino, Mr. Wolf. On a l'habitude de voir Acting Games dans des jeux d'association d'idées.
1: Ouais.
2: Et bah là, en fait, pas du tout. Donc c'est un jeu familial, un jeu de dés, et du coup, bah rien à voir avec ce qu'ils font en temps normal. Donc on est sur un jeu de dextérité et de dés. On va avoir trois cibles au centre de la table et on a devant nous en fait une petite tour de 3D et à chaque tour on doit faire une pichenette sur le dé le plus haut de notre tour pour le lancer et viser une des tuiles qui est au centre de la table.
1: D'accord.
2: Une fois que tous les dés ont été lancés, on va regarder les dés majoritaires en fait en valeur sur chaque tuile pour que le joueur la récupère un peu façon Las Vegas où tu récupères l'argent
1: okay.
2: En fonction de la valeur. Quatre tuiles récupérées pardon et c'est gagné. Il y a aussi un mode par équipe où on a magnifiquement bien gagné avec Wilfried, donc ça faut quand même le préciser. Mais du coup faut attraper 6 tuiles, donc c'est assez malin dans le genre parce que même si on n'est pas forcément doué en lancer de dés, on peut essayer de viser les autres pour les expulser des tuiles ou même changer leur valeur. Donc voilà, ça sort le 4 septembre et c'était vraiment plutôt une bonne surprise, donc c'était assez cool d'y jouer.
1: Pop pop pop.
2: Pop pop pop, ouais. Ensuite, on a Soundtrack, un jeu d'ambiance musicale de Charlie et Romaric Gallonier, qui est illustré par Mélissa Dib et Florence Denazel. Ça arrive chez Olimin début octobre. Donc, vous connaissez certainement Top Ten.
1: Mais oui.
2: Et ben là, on a une version musicale de Top Ten. En fait, à chaque tour, un joueur va choisir une chanson de son choix, va la diffuser, et les autres joueurs vont avoir une carte situation en main et devront évaluer leur émotion face à la chanson sur une échelle de 1 à 10. Par exemple, si on met, moi j'avais mis la musique, la tribu de Dana, on était en Bretagne, hein, donc j'ai dit, on va faire ça.
1: Bien sûr.
2: Et que ma situation peut faire venir des personnes sur la piste de danse, on sait que ça va être plutôt 8 ou 9 parce que généralement tu déclenches cette chanson, il y a tout le monde qui vient, c'est assez évident. Si t'as par contre une chanson de métal et que la situation c'est pour un dîner romantique, on va être plutôt sur du 2-3, entre sûrement pas ou pas du tout. Alors pour le coup c'est ultra efficace, c'est intergénérationnel, ça joue à l'infini parce qu'on peut vraiment mettre tous les morceaux de musique qu'on veut. Bref, moi j'ai adoré, mais je crois que je traque sur tous les jeux musicaux que vont nous sortir aux les mains.
1: Je pense que je savais un petit peu parce qu'il m'avait montré un petit peu le proto quoi.
2: Ouais.
1: Et franchement ça, je pense que ça va être un gros carton.
2: Bah je pense aussi, déjà le DJ set c'était un gros
1: mais
2: carton, mais là c'est vrai que
1: il y a le DJ set 2 aussi qui sort en fin d'année. Hein.
2: Oui, on a vu, mais voilà, il n'y avait pas eu de diffusion possible parce que la boîte n'est pas terminée.
1: Ouais.
2: Mais on l'a vu passer, donc en plus il y a des petits ajustements dedans qu'on a beaucoup aimé, donc on en reparlera en temps voulu, t'en reparlera, je pense.
1: Soundtrack est vraiment à noter.
2: Ouais, clairement. Puis là, tu joues vraiment avec tout le monde. Hein. Mmh. Il y a aucun problème là-dessus. Enfin, comme un top 10 en fait. Donc, donc ça passe très très bien. Ensuite, j'ai rejoué parce que j'avais déjà joué à The Last Wizard, un jeu de Masata Uzugi. J'ai essayé de pas écorcher. Illustré par Yuzuke Mamada et ça sort d'ici quelques semaines chez Spiral Edition.
1: D'accord.
2: Je l'avais découvert au Double 6, donc à Saint-Herblain. J'avais déjà bien accroché. Et en fait, on a une sorte de poker, mais pas vraiment poker. Donc on va devoir miser sur notre main de cartes en fonction des deux cartes que nous on a en main et les deux qui seront au centre de la table, qui sont commune à tout le monde. Et en fait, parmi ces cartes, on a des lanceurs de sorts, des sorts et des créatures. Et pour lancer un sort, enfin pour qu'on ait un sort qui soit valable dans notre main, il faudra qu'on joue en même temps un lanceur de sorts parce que sinon il pourra pas le sort il pourra pas être actif.
1: Okay.
2: Donc on a certaines cartes qui vont comboter entre elles, qui vont faire des meilleurs points à la fin. Avec nos deux premières cartes en main, en fait, on va aller miser sur comment on évalue notre main et récupérer un jeton avec des points dessus. Une fois que les deux cartes communes sont révélées, on refait un tour de mise. Mais attention, si la main n'est pas la meilleure ou la deuxième meilleure en fonction de combien de joueurs on joue, on perd la valeur des mises qu'on a réalisées. Donc on va descendre le score et on peut perdre 9-10 points facilement. Donc il faut vraiment miser au mieux et surtout au bon moment pour éviter d'atteindre la case 0 sur la piste de score et perdre. Là, on y a joué à 6. Moi, j'avais joué qu'à 3 et en fait, ça prend encore plus à 6. donc c'est vraiment très très chouette. Ça change du poker justement pour les gens qui aiment pas forcément ça, mais voilà, ça joue très très vite, on a joué en 15-20 minutes, donc très agréable.
1: Top, top, top, top. Ça se rapproche un petit peu de All-In ou pas du tout?
2: Un tout petit peu, okay. Mais vraiment, enfin, c'est léger parce que vraiment tu joues qu'avec deux cartes en main et deux cartes sur la table, et c'est assez rapide en fait.
1: T'as une préférence?
2: Je dirais plus The Last Wizard quand même.
1: Okay.
2: Même si j'ai beaucoup aimé All-In, je le trouve un peu exigeant. Enfin, si tu connais pas le poker vraiment.
1: Ah oui, oui, il faut.
2: Je le trouve un peu plus exigeant que The Last Wizard. D'accord. Tu sais que t'as des combinaisons à faire. Voilà, tu mets trois cartes au centre de la table et tu fais tes points avec. Donc c'est assez assez facile d'accès.
1: Ok.
2: On continue avec Subito. C'est un jeu de cartes de Gunther Burkhardt, illustré par Mélanie Friedli, pardon. Ça sort courant juillet chez Game Factory. C'est typiquement le genre de petit jeu avec lequel t'attends rien. Tu y vas, tu te dis, c'est un petit jeu de cartes, on va voir si ça marche. Et ça laisse un très bon ressenti. Donc en fait, dans ce jeu qui se joue principalement à deux, on va avoir une pioche face cachée devant nous de 36 cartes. Et notre but, c'est de se débarrasser le plus vite possible de nos cartes pour tenter de gagner. Et pour ça, en fait, au milieu de la table, t'as une ligne d'objectifs, ou plutôt de contraintes pour poser tes cartes. Donc la première colonne, c'est les cartes que tu veux, hein, tu mets ce que tu veux dessous. Mais par contre, sur les colonnes suivantes, on a des contraintes différentes, donc on va devoir soit alterner des symboles ou des couleurs, ne mettre que des cartes paires ou impaires, faire en sorte que la pile ne dépasse pas 12 en valeur, suivre une suite de couleurs ou de valeurs, et en fait, on va créer une colonne de chaque côté pour chaque joueur. Et à la fin, ces cartes vont rapporter des points. Donc si par exemple, vous avez la majorité de cartes devant un objectif, vous allez remporter des points dessus. Donc l'objectif, il va être de votre côté. Mais attention, la moindre erreur peut vous faire perdre la carte qui a causé l'erreur et toutes celles qu'on a potentiellement placées ensuite. C'est du petit jeu de cartes rapide, frénétique, sans aucune prétention.
1: Un petit peu à la Livretto.
2: Oui, voilà. Sauf que là, du coup, on est sur des objectifs vraiment... on réfléchit pendant qu'on joue à se dire est-ce que là, je peux poser ou pas. Donc voilà, mais vraiment, j'en attendais rien du tout. Et on a enchaîné deux parties, donc
1: c'était plutôt cool. Un jeu frénétique aussi qui arrive bientôt, ça s'appelle Blingo. Je sais pas si t'en as entendu parler.
2: Oui, ouais. J'ai joué à Cannes, ouais.
1: Ouais. C'est très très bon.
2: Oui, oui, aura, c'était très sympa.
1: On aura l'occasion d'en parler, je crois que c'est semaine prochaine, il me semble. Et puis, un petit dernier ?
2: Un tout petit dernier, parce que je pense qu'il y en a une qui va pas tarder à en reparler, c'est Pousse ta poule.
1: Oui.
2: Un jeu de Benoît Turpin et Yanis Lydie, qui est illustré par Camille Chaussy. Ça sort chez The Flying Games en septembre. Alors, c'est du jeu enfant, donc je sais qu'Angel va sûrement en reparler à la sortie. Mais j'ai trouvé ça vraiment efficace, et surtout, c'est un vrai jeu enfant où les plus jeunes pourront jouer en autonomie et apprivoiser la mécanique du stop ou encore. Donc, en fait, dans ce jeu, on est au cœur du poulailler, on assiste à une course de poule près de la rivière, et à son tour, on va récupérer un jeton œuf qui est face cachée, et on va le laisser glisser dans le poulailler, dans le haut du poulailler, qui est plein de petits picots exprès pour que ça se retourne correctement. Et ça va atterrir dans le poulailler, ça va être côté poussin, parce que du coup l'œuf va éclore. Et il va atterrir dans un des trois poulaillers sur son côté poussin coloré. À partir de là, il y a deux possibilités. Soit on continue en faisant éclore un nouveau poussin, soit on s'arrête. Si on s'arrête, on va récupérer tous les jetons poussins qui ont éclos et on va les glisser derrière la poule pour faire avancer notre maman poule. Et si on décide de continuer, on prend un œuf, on le fait éclore, mais par contre, si on a un poussin coloré qui apparaît dans un des trois poulaillers qui contient déjà sa couleur, le tour s'arrête immédiatement, le joueur n'avancera que d'une case avec le dernier poussin qui a éclos.
1: Mmh.
2: Donc il faut vraiment savoir s'arrêter à temps pour avancer du mieux possible. Dès qu'une poule passe la rivière, c'est gagné. Mais du coup, voilà, c'est vraiment... J'y suis allé, ouais. Parce que c'est un flying game, c'est que je me suis dit, le matériel, il donne toujours envie de toute façon dans ces jeux. Donc j'avais envie de voir ce que c'était. Et en fait, on a joué à quatre adultes, on a rigolé pas possible.
1: C'est comme la planche des pirates, c'est le même principe. Et alors, bien sûr, Kengel va nous en parler, c'est sûr. À la rentrée, mais il y aura en plus tout un projet autour de ce jeu Pousse ta poule, puisque c'est l'éduc à l'école va commencer et Pousse ta poule fera partie de la sélection.
2: Ah cool.
1: Donc
2: vraiment,
1: on aura l'occasion d'en reparler à la rentrée. Et je crois qu'on a fait le tour, Morgane.
2: Oui.
1: Et si tu dois en garder qu'un seul de tout ça, tu gardes lequel?
2: Je vais garder Soundtrack.
1: Soundtrack, oui. Soundtrack, c'est vraiment. Moi, j'adore.
2: Il va être ultra efficace. Hein, franchement, le top 10, déjà, tu le sors avec tout le monde. Mais alors là, avec un jeu musical, en plus, t'attends plein d'autres personnes. Donc,
1: d'ailleurs, tu te demandes pourquoi l'équipe de Cocktail n'a pas pensé à sortir une version musicale.
2: C'est
1: ça.
2: Après, ils sont pas très jeux musicaux, forcément, chez Cocktail. Ouais. Donc, que là, les mains, c'est vraiment devenu leur cible principale et ça fonctionne. Après, c'est pas forcément le jeu que tu peux jouer n'importe où parce que t'as besoin de musique.
1: Mais c'est très bien.
2: Ça joue très bien.
1: Après, si vous aimez aussi tous les jeux un peu musicaux, il y a Match My Beat qui est sorti chez Pitsy.
2: Qui est pas mal
1: du tout aussi.
2: Ok.
1: Voilà. Merci Morgane et on se retrouve
2: avec
1: la
2: plaisir.
1: Semaine prochaine pour la dernière de la saison.
2: Ça marche.
1: Salut.
2: Avec plaisir, salut.
1: Et bon courage pour la chaleur.
2: Ouais.
0: La gendarmerie de Plouin-les-Morlaix lance un appel à témoins pour retrouver un homme de 71 ans porté disparu depuis mardi 23 juin dernier vers 16h30 à Plouganou. Atteint de troubles cognitifs sévères, Guy Fouquet, de son nom, est en vacances dans le secteur. Il a disparu lors d'une balade en famille sur le GR34. Guy Fouquet mesure 1m78 et pèse 58 kg. Au moment de sa disparition, il portait une casquette noire, un t-shirt foncé, un short noir et des baskets bleu marine. L'homme est un bon marcheur, mais est incapable de communiquer. Si toutefois vous l'avez aperçu ou si vous avez des informations, merci de contacter la brigade de gendarmerie de Plourin-les-Morlaix au 02 98 88 58 13 ou en appelant le 17.
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0: 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Atteint de troubles cognitifs sévères, Guy Fouquet, de son nom, est en vacances dans le secteur. Il a disparu lors d'une balade en famille sur le GR34. Guy Fouquet mesure 1m78 et pèse 58 kg. Au moment de sa disparition, il portait une casquette noire, un t-shirt foncé, un short noir et des baskets bleu marine. L'homme est un bon marcheur, mais est incapable de communiquer. Si toutefois vous l'avez aperçu ou si vous avez des informations, merci de contacter la brigade de gendarmerie de Plouin-les-Morlaix au 02 98 88 58 13 ou en appelant le 17.
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0: 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Atteint de troubles cognitifs sévères, Guy Fouquet, de son nom, est en vacances dans le secteur. Il a disparu lors d'une balade en famille sur le GR34. Guy Fouquet mesure 1m78 et pèse 58 kg. Au moment de sa disparition, il portait une casquette noire, un t-shirt foncé, un short noir et des baskets bleu marine. L'homme est un bon marcheur mais est incapable de communiquer. Si toutefois vous l'avez aperçu ou si vous avez des informations, merci de contacter la brigade de gendarmerie de Plouin-les-Morlaix au 02 98 88 58 13 ou en appelant le 17.
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Bonjour, voici l'éphéméride pour ce 20 juin. Aujourd'hui, nous souhaitons une bonne fête au Silver. Bon anniversaire à vous si vous êtes né un 20 juin. C'est l'anniversaire de l'actrice Nicole Kidman. Elle est née en 1967 et bonne

0: en France le 20 juin 2004. Le titre restera 15 semaines classé dans les 10 premiers du top 50. Et on termine avec un événement, le 20 juin 1991. C'est officiel, Berlin redevient la capitale de l'Allemagne réunifiée. Bonne journée et à demain.
1: Et bonjour. Ça se dit comment d'ailleurs bonjour en allemand?
2: Guten Tag. Je suis Mathias Bertin. Je suis nouveau professeur d'allemand.
3: Papa, t'es pas prof d'allemand?
2: Ah ça, j'ai assuré, non. Ça fait 3 ans que je vis à 600 km de ma fille. Je veux plus être loin d'elle.
3: Et pour le voyage, tu vas faire comment?
1: Avec Deviens Génial, nous partons sur les routes allemandes à l'occasion d'un voyage scolaire en compagnie de Manu Payette. Prof d'espagnol, il se fait passer pour prof d'allemand pour se rapprocher géographiquement de sa fille et va devoir embarquer dans ce voyage qui ne va pas se dérouler tout à fait comme prévu. Le film est très drôle par la prestation de Mel Rabedia et Manu Payette ajoute une touche très touchante. Mel Rabedia et Manu Payette.
2: J'aurais jamais imaginé un jour faire un film quand j'étais petit. Alors que ça faisait partie peut-être de mes rêves d'enfant. J'aurais jamais imaginé faire un film où je rendrais hommage aux profs. Parce que pour moi, quand j'étais enfant, c'était mes ennemis jurés. Mais j'aurais jamais imaginé ce qui est arrivé hier soir, c'est-à-dire qu'on me prenne dans les bras après la projection d'un film dans lequel je joue un prof pour rendre hommage aux profs. Comme on nous a pris dans les bras, il y a une personne vraiment bien gaulée corporellement, puisque son métier c'est rugbyman, qui m'a juste pété les cervicales. Voilà, donc c'est vous dire si elle a été émue.
4: Il m'a beaucoup touché ce personnage d'Iris, parce qu'elle est là pour tout le monde, elle est toujours de bonne humeur, elle a toujours le smile, et on se dit qu'il y a forcément un truc qu'elle cache ou qu'elle n'ose pas trop assumer, avouer, et elle est tout le temps là pour les autres, et rarement pour elle au final, donc elle m'a beaucoup touché, moi, cette petite Iris.
5: Tony, il y a un colis pour toi.
6: Oh, merci, merci.
5: Je m'appelle Lily Pan. Jouons ensemble.
7: Oh, c'est l'extinction. Ça recommence.
1: C'est le retour de nos jouets préférés avec Toy Story 5, Buzz l'éclair, Woody et même Jessie qui prend de l'ampleur dans cet opus. Et nos héros prennent peur lorsqu'une tablette intelligente débarque dans la jeune vie de Bonnie délaissant ses jouets. Pour la musique du film, Disney Pixar a fait appel à Taylor Swift. Taylor Swift. Cela signifie énormément pour moi de faire partie de ce film, même d'une petite façon. Simplement parce que c'est un monde incroyable d'imagination, de légèreté, de malice, d'humour, de comédie et de tragédie. Il a élevé tellement d'enfants comme moi. Par exemple, j'ai regardé Toy Story quand j'avais 5 ans et j'ai vu tous les films tellement de fois. Donc je pense vraiment que j'aime pouvoir être accueilli dans quelque chose qui m'a accueilli sans le savoir. Toute son existence en tant que fan me semble très poignant pour moi et pour ma famille.
8: Frérot, faut que tu commences ton film avec cette scène. Là, vous allez voir ma vie d'influenceur. Et vous allez voir l'histoire, elle est incroyable. Ça va aller assez vite, donc essayez de pas trop cligner des yeux.
1: Enfin, avec The Giacomo, voici un influenceur des plus foutraques. Incarné par le comédien Xavier Lacaille, il nous dresse le portrait dans ce faux documentaire d'un homme qui n'a pas toutes ses cases dans sa tête, comme nous pourrions dire, et dresse au passage un regard acerbe sur notre époque et sur l'obsession de la visibilité. Xavier Lacaille et aussi Benjamin Castaldi que l'on retrouve dans le film.
9: C'était le challenge du film, quoi, c'était de réussir à tourner un faux documentaire dans le vrai monde de l'influence. Donc c'est toujours avec des vraies personnalités, des vrais influenceurs, des vraies situations, avec mon personnage que je joue qui est faux, mais qui est très proche du réel, et donc en fait de créer toujours une espèce de confusion et de jamais savoir ce qui est prévu et pas prévu. Globalement, il y a beaucoup de choses qui sont pas prévues et c'est beaucoup d'impro en fait.
10: Je crois que Xavier voulait vraiment que je sois dedans parce que, entre guillemets, je suis un peu le papa de tous ces influenceurs puisque j'ai fait le premier programme de télé-réalité. Donc on s'est rencontré avec les producteurs. Moi, j'ai pas rencontré Xavier avant le tournage. Et on cherchait qu'est-ce que je pouvais donner comme caricature de moi-même.
1: Allez, bon choix de film.
11: Salut à tous, c'est Greg pour l'Actu Gamer. Si t'es fan de jeux vidéo, t'es au bon endroit. Et cette semaine, on va parler de Copa City.
12: Yeah.
11: Le 11 juin dernier, le coup d'envoi a été donné pour la Coupe du Monde de foot de 2026. À défaut d'être aussi bon que Mbappé dans la vraie vie, certains voudront sûrement se rabattre sur les jeux de vidéo de football. Et si le choix du moment devrait être entre eSport FC 26 ou Rematch, il s'appelle Copa City. C'est un nouveau jeu de football qui arrive plus ou moins en même temps que la Coupe du Monde, et ça c'est le côté bonne.

0: Nouvelle. Eh oui, vous l'aviez pas vu venir celui-là. Copa City, ce n'est pas un jeu de football où vous jouez à la place des joueurs sur le terrain, mais un jeu de gestion et de stratégie économique où vous êtes responsable de l'organisation autour d'un match de foot majeur dans votre ville. En somme, une sorte de mélange entre City Skyline et The Tycoon, mais dans le milieu du football. Prévu pour le 16 juin prochain sur PC, PS5 et Xbox Series, il devrait proposer de gérer des événements sportifs dans pas moins de 3 villes du monde réel, Varsovie, Berlin et Rio de Janeiro, tout en vous donnant l'accès à leurs stades respectifs les plus iconiques. Côté équipe de foot, il sera possible de gérer des rencontres entre 6 clubs légendaires. Le but sera alors de faire en sorte que le match se passe dans les meilleures conditions possibles, tout en gérant votre budget alloué, construction et développement d'infrastructures temporaires, satisfaction des fans, sécurité, sponsoring. Vous devrez gérer beaucoup de choses différentes à la fois, dans pas moins de 2 modes différents, le mode campagne et le mode match simple. Bref, si vous aimez le foot et que vous voulez le voir sous un regard différent, Copa City est peut-être pour vous. C'était Greg pour l'actu gamer, bon game et à la semaine prochaine.
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1: La gendarmerie de Plouin-les-Morlaix lance un appel à témoins pour retrouver un homme de 71 ans porté disparu depuis mardi 23 juin dernier vers 16h30 à Plouganou. Atteint de troubles cognitifs sévères, Guy Fouquet, de son nom, est en vacances dans le secteur. Il a disparu lors d'une balade en famille sur le GR34. Guy Fouquet mesure 1m78 et pèse 58 kg. Au moment de sa disparition, il portait une casquette noire, un t-shirt foncé, un short noir et des baskets bleu marine. L'homme est un bon marcheur, mais est incapable de communiquer. Si toutefois vous l'avez aperçu ou si vous avez des informations, merci de contacter la brigade de gendarmerie de Plouin-les-Morlaix au 02 98 88 58 13 ou en appelant le 17.
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4: Bonjour à tous. La France reste aujourd'hui sous haute vigilance. D'un côté, 37 départements sont toujours placés en vigilance rouge canicule et 48 en orange. De l'autre, 23 départements du centre aux Ardennes sont également en vigilance orange pour des orages parfois violents attendus dans la journée et la soirée avec grêle, forte pluie et rafales pouvant dépasser les 100 km/h. Tandis que les températures restent extrêmes dans l'est et le centre du pays jusqu'à 41 degrés localement. Face à cette chaleur extrême, les conséquences se font aussi sentir dans les écoles. Dans les Hauts-de-Seine, des élèves ont passé leur oral de français du baccalauréat dans un parking souterrain. Une solution exceptionnelle mise en place par un établissement pour éviter les fortes températures. Sur le plan humain, la région de Narbonne est toujours sous le choc après la mort d'un adolescent de 17 ans, roué de coups le 19 juin sur un chantier. 5 suspects ont été mis en examen et placés en détention. La ville rend hommage à la victime dans un climat d'émotion toujours très fort. En justice, nouvelle affaire sensible dans le Gers. La femme du principal suspect dans la mort de Liana a déposé plainte contre lui pour viol et violence conjugale. Une procédure récente qui s'ajoute à plusieurs autres accusations visant l'homme déjà mis en cause dans une enquête criminelle. Sur la scène internationale, les tensions restent vives au Moyen-Orient. L'Iran dénonce une violation flagrante de l'accord conclu avec les États-Unis après des frappes américaines menées sur son territoire. Téhéran estime que ces attaques constituent une rupture du protocole signé mi-juin et promet des réponses en cas de nouvelle escalade. Et en sport, en rugby, le Stade Toulousain aborde la finale du top 14 face à Montpellier avec une idée bien ancrée, celle de se souder face aux critiques et à la pression extérieure. Une stratégie du tous contre nous qui accompagne depuis longtemps le club dans ses grands rendez-vous. Enfin, en football, l'équipe de France connaît son adversaire en 16e de finale de la Coupe du Monde. Les Bleus affronteront la Suède mardi soir près de New York après une phase de groupe réussie avec 3 victoires en 3 matchs.
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5: Encore une cinquantaine de départements placés en vigilance rouge pour canicule pour ce samedi 27 juin avec du soleil annoncé sur l'ensemble du pays. En tout cas, le matin, dans l'après-midi, ça devrait se couvrir, notamment sur toute la partie nord avec des averses orageuses. En ce qui concerne le mercure, il fera 32 degrés à Marseille, 35 à Tarbes, jusqu'à 36 à Lille-et-Tours, 39 à Paris et 42 à Vichy pour la maximale.
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6: Bonjour à toutes et à tous. On débute avec la victoire sereine de l'équipe de France hier soir face à la Norvège pour le troisième et dernier match de poule de ce Mondial 2026. Succès 4 buts à 1 des Bleus grâce à un triplé du Ballon d'Or, Ousmane Dembélé, qui a éclaboussé cette rencontre de toute sa classe. 3 buts inscrits en 25 minutes en première période. À chaque fois en ajustant parfaitement les défenseurs et le gardien norvégien. Les Vikings ont bien réduit la marque à 2 buts à 1 par Asgard, mais Désiré Doué a conclu le Festival Bleu dans les arrêts de jeu à la 94e minute. Un sans faute qui permet aux Bleus de terminer premier du groupe I et de s'assurer de disputer une partie de la phase finale dans l'Est des États-Unis et ainsi limiter les déplacements par rapport à leur camp de base situé tout près de Boston où se déroulait le match d'hier soir. Dans l'autre rencontre du groupe, le Sénégal a étrillé l'Irak 5-0 grâce à un doublé de Pape Gueye et des buts signés Diarra, Sarr et Ndiaye. Les Irakiens ont été réduits à 10 dès la 13e minute de jeu. Conséquence, la Norvège est deuxième, le Sénégal troisième avec seulement seulement 3 points. Pas sûr que cela suffise à terminer parmi les 8 meilleurs 3e. L'Irak, elle, rentre à la maison après 3 défaites et 12 buts encaissés pour un seul marqué. Et dans le groupe H, la soirée et la nuit ont été moins prolifiques. 0-0 entre le Cap-Vert et l'Arabie Saoudite. Mais cela suffit à la joie des Cap-Verdiens qui se hissent en 16e de finale avec ses 3 matchs nuls inespérés. L'Uruguay qui en a fait les frais après sa défaite face à l'Espagne. 1-0 sur un but de Baena. L'Uruguay qui termine 3e avec seulement 2 points, tout comme l'Arabie Saoudite dernière du groupe. Et ce samedi, les 6 derniers matchs de la phase de groupe sont au programme. Le Panama affronte l'Angleterre dans le groupe L dès 23h. Il y aura aussi Croatie-Ghana à la même heure. Puis Colombie-Portugal dans le groupe K à 1h30 en même temps que Congo-Ouzbékistan. Et à 4h demain matin, Algérie-Autriche et Jordanie-Argentine, pardon, la France qui disputera les 16e de finale mardi à 23h. Très belle journée de foot.
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0: La gendarmerie de Plouin-les-Morlaix lance un appel à témoins pour retrouver un homme de 71 ans, porté disparu depuis mardi 23 juin dernier, vers 16h30 à Plouganou. Atteint de troubles cognitifs sévères, Guy Fouquet, de son nom, est en vacances dans le secteur. Il a disparu lors d'une balade en famille sur le GR34. Guy Fouquet mesure 1m78 et pèse 58 kg. Au moment de sa disparition, il portait une casquette noire, un t-shirt foncé, un short noir et des baskets bleu marine. L'homme est un bon marcheur, mais est incapable de communiquer. Si toutefois vous l'avez aperçu ou si vous avez des informations, merci de contacter la brigade de gendarmerie de Plouin-les-Morlaix au 02 98 88 58 13 ou en appelant le 17.
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0: La gendarmerie de Plouin-les-Morlaix lance un appel à témoins pour retrouver un homme de 71 ans porté disparu depuis mardi 23 juin dernier vers 16h30 à Plouganou. Atteint de troubles cognitifs sévères, Guy Fouquet, de son nom, est en vacances dans le secteur. Il a disparu lors d'une balade en famille sur le GR34. Guy Fouquet mesure 1m78 et pèse 58 kg. Au moment de sa disparition, il portait une casquette noire, un t-shirt foncé, un short noir et des baskets bleu marine. L'homme est un bon marcheur mais est incapable de communiquer. Si toutefois vous l'avez aperçu ou si vous avez des informations, merci de contacter la brigade de gendarmerie de Plourin-les-Morlaix au 02 98 88 58 13 ou en appelant le 17.
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gendarmerie de Plouin-les-Morlaix lance un appel à témoins pour retrouver un homme de 71 ans porté disparu depuis mardi 23 juin dernier vers 16h30 à Plouganou. Atteint de troubles cognitifs sévères, Guy Fouquet, de son nom, est en vacances dans le secteur. Il a disparu lors d'une balade en famille sur le GR34. Guy Fouquet mesure 1m78 et pèse 58 kg. Au moment de sa disparition, il portait une casquette noire, un t-shirt foncé, un short noir et des baskets bleu marine. L'homme est un bon marcheur, mais est incapable de communiquer. Si toutefois vous l'avez aperçu ou si vous avez des informations, merci de contacter la brigade de gendarmerie de Plouin-les-Morlaix au 02 98 88 58 13 ou en appelant le 17.

0: La gendarmerie de Plouin-les-Morlaix lance un appel à témoins pour retrouver un homme de 71 ans porté disparu depuis mardi 23 juin dernier vers 16h30 à Plouganou. Atteint de troubles cognitifs sévères, Guy Fouquet, de son nom, est en vacances dans le secteur. Il a disparu lors d'une balade en famille sur le GR34. Guy Fouquet mesure 1m78 et pèse 58 kg. Au moment de sa disparition, il portait une casquette noire, un t-shirt foncé, un short noir et des baskets bleu marine. L'homme est un bon marcheur mais est incapable de communiquer. Si toutefois vous l'avez aperçu ou si vous avez des informations, merci de contacter la brigade de gendarmerie de Plouin-les-Morlaix au 02 98 88 58 13 ou en appelant le 17.
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0: 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Atteint de troubles cognitifs sévères, Guy Fouquet, de son nom, est en vacances dans le secteur. Il a disparu lors d'une balade en famille sur le GR34. Guy Fouquet mesure 1m78 et pèse 58 kg. Au moment de sa disparition, il portait une casquette noire, un t-shirt foncé, un short noir et des baskets bleu marine. L'homme est un bon marcheur mais est incapable de communiquer. Si toutefois vous l'avez aperçu ou si vous avez des informations, merci de contacter la brigade de gendarmerie de Plouin-les-Morlaix au 02 98 88 58 13 ou en appelant le 17.
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1: 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Atteint de troubles cognitifs sévères, Guy Fouquet, de son nom, est en vacances dans le secteur. Il a disparu lors d'une balade en famille sur le GR34. Guy Fouquet mesure 1m78 et pèse 58 kg. Au moment de sa disparition, il portait une casquette noire, un t-shirt foncé, un short noir et des baskets bleu marine. L'homme est un bon marcheur mais est incapable de communiquer. Si toutefois vous l'avez aperçu ou si vous avez des informations, merci de contacter la brigade de gendarmerie de Plourin-les-Morlaix au 02 98 88 58 13 ou en appelant le 17.
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0: 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Atteint de troubles cognitifs sévères, Guy Fouquet, de son nom, est en vacances dans le secteur. Il a disparu lors d'une balade en famille sur le GR34. Guy Fouquet mesure 1m78 et pèse 58 kg. Au moment de sa disparition, il portait une casquette noire, un t-shirt foncé, un short noir et des baskets bleu marine. L'homme est un bon marcheur mais est incapable de communiquer. Si toutefois vous l'avez aperçu ou si vous avez des informations, merci de contacter la brigade de gendarmerie de Plouin-les-Morlaix au 02 98 88 58 13 ou en appelant le 17.
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1: 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Atteint de troubles cognitifs sévères, Guy Fouquet, de son nom, est en vacances dans le secteur. Il a disparu lors d'une balade en famille sur le GR34. Guy Fouquet mesure 1m78 et pèse 58 kg. Au moment de sa disparition, il portait une casquette noire, un t-shirt foncé, un short noir et des baskets bleu marine. L'homme est un bon marcheur mais est incapable de communiquer. Si toutefois vous l'avez aperçu ou si vous avez des informations, merci de contacter la brigade de gendarmerie de Plourin-les-Morlaix au 02 98 88 58 13 ou en appelant le 17.
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1: 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Atteint de troubles cognitifs sévères, Guy Fouquet, de son nom, est en vacances dans le secteur. Il a disparu lors d'une balade en famille sur le GR34. Guy Fouquet mesure 1m78 et pèse 58 kg. Au moment de sa disparition, il portait une casquette noire, un t-shirt foncé, un short noir et des baskets bleu marine. L'homme est un bon marcheur mais est incapable de communiquer. 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
1: 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Atteint de troubles cognitifs sévères, Guy Fouquet, de son nom, est en vacances dans le secteur. Il a disparu lors d'une balade en famille sur le GR34. Guy Fouquet mesure 1m78 et pèse 58 kg. Au moment de sa disparition, il portait une casquette noire, un t-shirt foncé, un short noir et des baskets bleu marine. L'homme est un bon marcheur mais est incapable de communiquer. Si toutefois vous l'avez aperçu ou si vous avez des informations, merci de contacter la brigade de gendarmerie de Plourin-les-Morlaix au 02 98 88 58 13 ou en appelant le 17.
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4: Bonsoir à tous. Alors que la vague de forte chaleur se poursuit, notamment dans l'est de la France, 202 records de température ont été battus ou égalés aujourd'hui. Parmi les valeurs les plus élevées, on relève 42,8 degrés à Vitry-sur-Loire. 24 départements resteront placés en vigilance rouge canicule pour demain. Et avec cette chaleur, le SAMU de Paris a recensé 109 décès liés à la canicule en seulement 24 heures. Ce bilan concerne uniquement les morts survenues à domicile ou sur la voie publique hors hôpitaux et EHPAD. De son côté, le ministre de l'Intérieur, Laurent Nunez, a indiqué que 74 décès par noyade ont été recensés en France depuis le 18 juin. Ces drames surviennent principalement dans des zones de baignade non surveillées et non autorisées comme les rivières, les fleuves et les étangs. À Narbonne, sur le chantier où Louis, adolescent retrouvé inanimé après un passage à tabac, des habitants ont déposé des fleurs et des messages en sa mémoire. Un hôtel spontané s'est également installé sur les lieux où des personnes viennent se recueillir et rendre hommage au jeune garçon. Du côté de Crans-Montana, après l'incendie du bar Le Constellation ayant causé 41 décès lors du réveillon du Nouvel An, les autorités du Valais ont indiqué que le site ne redeviendra pas un établissement nocturne mais sera converti en lieu pour la jeunesse. Un mémorial physique sera aussi créé pour honorer les victimes du drame survenu récemment. Et puis l'Iran a affirmé que les États-Unis avaient violé l'accord signé le 17 juin dernier après des frappes contre des sites militaires iraniens. En riposte, les gardiens de la révolution ont frappé des positions américaines dans le Golfe. Malgré ces tensions, le détroit d'Ormuz reste ouvert à la navigation. Et au Venezuela, le bilan s'alourdit avec le double séisme qui a fait au moins 920 morts et plus de 50 000 disparus. Les opérations de recherche se poursuivent. Côté sport, il y a du rugby ce soir avec la finale du top 14 à 21h au Stade de France entre le Stade Toulousain et Montpellier. Et enfin en football, deux rencontres à suivre ce soir pour la Coupe du Monde avec Croatie-Ghana et Panama-Angleterre à 23h heure française.
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4: Les températures baissent pour ce dimanche, mais toujours plus de 20 départements placés en vigilance rouge pour canicule, avec un ciel assez instable entre éclaircies, nuages et averses orageuses annoncées sur l'ensemble du territoire, excepté sur la Côte d'Azur où un grand soleil est prévu. Concernant le mercure, on annonce 21 degrés à Brest, 25 à La Rochelle, 31 à Paris et Marseille, 34 du côté de Perpignan et encore jusqu'à 38 degrés à Lyon.
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5: Bonjour à toutes et à tous, on débute avec la victoire sereine de l'équipe de France hier soir face à la Norvège pour le troisième et dernier match de poule de ce Mondial 2026. Succès 4 buts à 1 des Bleus grâce à un triplé du Ballon d'Or Ousmane Dembélé qui a éclaboussé cette rencontre de toute sa classe. 3 buts inscrits en 25 minutes en première période, à chaque fois en ajustant parfaitement les défenseurs et le gardien norvégien. Les Vikings ont bien réduit la marque à 2 buts à 1 par Asgard, mais Désiré Doué a conclu le Festival Bleu dans les arrêts de jeu à la 94e minute, un sans faute qui permet aux Bleus de terminer premier du groupe I et de s'assurer de disputer une partie de la phase finale dans l'Est des États-Unis et ainsi limiter les déplacements par rapport à leur camp de base situé tout près de Boston où se déroulait le match d'hier soir. Dans l'autre rencontre du groupe, le Sénégal a étrié l'Irak 5-0 grâce à un doublé de Pape Gueye et les buts signés Diarra, Sarr et Ndiaye. Les Irakiens ont été réduits à 10 dès la 13e minute de jeu. Conséquence, la Norvège est deuxième, le Sénégal troisième avec seulement 3 points. Pas sûr que cela suffise à terminé parmi les 8 meilleurs 3e. L'Irak, elle, rentre à la maison après 3 défaites et 12 buts encaissés pour un seul marqué. Et dans le groupe H, la soirée et la nuit ont été moins prolifiques. 0-0 entre le Cap-Vert et l'Arabie Saoudite. Mais cela suffit à la joie des Cap-Verdiens qui se hissent en 16e de finale avec ses 3 matchs nuls inespérés. L'Uruguay qui en a fait les frais après sa défaite face à l'Espagne 1-0 sur un but de Baena. L'Uruguay qui termine 3e avec seulement 2 points, tout comme l'Arabie Saoudite dernière du groupe. Et ce samedi, les 6 derniers matchs de la phase de groupe sont au programme. Le Panama affronte l'Angleterre dans le groupe L dès 23h. Il y aura aussi Croatie-Ghana à la même heure. Puis Colombie-Portugal dans le groupe K à 1h30 en même temps que Congo-Ouzbékistan. Et à 4h demain matin, Algérie-Autriche et Jordanie-Argentine, pardon, la France qui disputera les 16e de finale mardi à 23h. Très belle journée de foot.
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6: 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Chatte donc compte. À partir du 30 juin, une nouvelle exposition à l'aquarium de Trégastel. Homard, quand l'art révèle les merveilles de l'océan. L'exposition révèle des photographies de homards aux couleurs parmi les plus rares au monde à travers un parcours immersif alliant esthétique, découverte et sensibilisation. Une exposition visible aux heures d'ouverture de l'aquarium marin de Trégastel.
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0: 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L'homme est un bon marcheur, mais est incapable de communiquer. 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

tous, c'est Coco Noise, la voix de l'Extra Club. J'espère que vous allez bien. Et nouvelle semaine, 25e semaine pour ce classement. Déjà, ouais, c'est bientôt l'été, même si on sent quand même bien la chaleur. Eh bah, ben, écoutez, ce classement bouge un petit peu. On a quelques entrées cette semaine. Et en plus, bah, le classement, il bouge pas mal.

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3: Salut tout le monde, quel kiff de vous retrouver pour cette nouvelle émission Carpe Diem. Bienvenue dans mon univers musical, celui dans lequel je vais vous amener avec moi pour bouger la tête, pour danser, pour peut-être vous imaginer au bord d'une plage avec un cocktail dans la main. Alors ça peut être vrai hein, pour ceux qui sont déjà en vacances. Et la semaine prochaine, on passera en mode summer style tout l'été pour Carpe Diem. Restez bien là, scotché, fidèle à cette émission. Même pendant les grandes vacances, je serai là pour vous accompagner toutes les semaines. Et on va commencer fort cette semaine avec Offline, je vous cale Farah, que des sons qui sentent bon l'été. Avec Fisher également pour Rain, il y aura Ruse et Danny Ward pour Story of My Life. Mais on va commencer tout de suite avec un truc qui groove. Je suis tombé dessus il n'y a pas très très longtemps, je vous l'ai fait découvrir d'ailleurs la semaine dernière. Ça s'appelle 4am Jamming, c'est Raphaël Palachi qui s'y colle à la prod. Et c'est juste une petite bombe. C'est avec ça qu'on démarre l'émission Carpe Diem de cette semaine. Alors restez bien là, scotchez, montez le son ensemble pendant une heure avec du lourd. Bienvenue!

produit évidemment par David Guetta, c'est déjà un tube. Ça s'appelle Save Me Tonight dans Carpe Diem. On va continuer avec des sons qui sentent bon l'été, qui vont peut-être bercer vos vacances dès la semaine prochaine pour ceux qui ont la chance de partir dès le mois de juillet. En tout cas, nous on sera là en mode summer style dès la semaine prochaine et toujours avec de la bonne musique. Je vous cale tout de suite pour continuer. Youssef featuring Alex, c'est I Feel Good qui arrive dans vos oreilles. Le souvenir de la semaine pro. Alors là, je me fais un kiff, un énorme souvenir. Ça doit dater de 2006 ou 2007, si ma mémoire est bonne, sur Defected Records et sur Positiva. The Shapeshifters, Lola Stem, on va se le remettre dans les oreilles dans quelques instants. Et vous allez voir que ça n'a pas pris une ride. Bon entendeur, prendra la suite avec Dalida pour Mourir sur scène ou encore Mêlé avec So High. Mais tout de suite, bah justement, le tube pour moi de ce début d'été 2026. Another featuring Ultra 54, ça s'appelle Talk to You. Et c'est tout de suite pour continuer Carpe Diem.

bon ça, le son de The Avener, All The Time dans Carpe Diem. Ça sent bon l'été hein, en ce moment, hein. On se rapproche peut-être des vacances pour la plupart d'entre vous, pour ceux qui partent dès le mois de juillet. Nous on sera là évidemment dès la semaine prochaine en mode summer style et on va continuer cette semaine avec de la musique qui sent bon l'été, qui sent bon le sable chaud et les congés. Et ben, je vous cale Jonas Blue et Salut Fiotta, Madan. C'est la version 2026 de cet intemporel qui avait déjà été repris par Martin Solveig à l'époque. G2M, Goodfella, ça prendra la suite pour Morning Coffee. On se fera aussi le tube de Ray avec Where Is My Husband, remixé par David Guetta et I Patton. Mais tout de suite, Bob Sinclair, c'est le nouveau. Ça s'appelle I Can't Wait. C'est déjà un tube, c'est en featuring avec Kiza. Et c'est tout de suite pour continuer Carpe Diem. Poussez le volume là, poussez.

0: C'est bon ça, le son de Fenn featuring Yvette Mitchell, ça s'appelle Mister DJ dans Carpe Diems. On arrive presque au bout de cette émission Carpe Diems. Alors la prochaine, ça c'est la bonne nouvelle, on passera en mode summer style pour tout l'été avec un programme particulier que je vais vous contacter ici chaque semaine. Mais avant ça, il nous reste encore un morceau à écouter et les petits rappels, hein, sylvandiems.com, c'est mon site, il y a absolument tout dessus, vous allez pouvoir retrouver plein de belles et de bonnes choses sur mon site sylvandiems.com et notamment le podcast qui s'appelle aussi Carpe Diem, ça c'est le bonus, hein. 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La nouveauté de cette semaine pour terminer l'émission est signée Cruzy, ça s'appelle Sunset in San Francisco et vous allez voir que ça sent bon les vacances. C'est là-dessus qu'on termine, on se donne rendez-vous la semaine prochaine pour une nouvelle heure de gros son en mode summer style. C'est Carpe Diem, on est là tout l'été, portez-vous bien, faites le savoir autour de vous et à la semaine prochaine. Ciao.
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Salut à tous, je suis Sébastien Kills et bienvenue dans ce nouveau Kills Mix. On commence cette semaine avec Aska, il y aura Alex Nocera, Cream, Plastic Funk, Nicky Romero. Bref, la formule, vous la connaissez, le Kills Mix

0: La suite du Kills Mix, c'est un remix de Disturbia, Rihanna qui arrive. Il y aura Bébé Rexha, French Caviar, Global DJ. Souvenez-vous de ça dans le Kills Mix.
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1: Allez, c'est la fin du Kills Mix. Un petit classique pour finir, ça Free Duo. Et n'oubliez pas de télécharger le podcast de l'émission. Moi, je vous donne rendez-vous semaine prochaine pour le nouveau Kills Mix. Bye bye.
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0: La gendarmerie de Plouin-les-Morlaix lance un appel à témoins pour retrouver un homme de 71 ans, porté disparu depuis mardi 23 juin dernier, vers 16h30 à Plouganou. Atteint de troubles cognitifs sévères, Guy Fouquet, de son nom, est en vacances dans le secteur. Il a disparu lors d'une balade en famille sur le GR34. Guy Fouquet mesure 1m78 et pèse 58 kg. Au moment de sa disparition, il portait une casquette noire, un t-shirt foncé, un short noir et des baskets bleu marine. L'homme est un bon marcheur, mais est incapable de communiquer. Si toutefois vous l'avez aperçu ou si vous avez des informations, merci de contacter la brigade de gendarmerie de Plouin-les-Morlaix au 02 98 88 58 13 ou en appelant le 17.
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0: La gendarmerie de Plouin-les-Morlaix lance un appel à témoins pour retrouver un homme de 71 ans porté disparu depuis mardi 23 juin dernier vers 16h30 à Plouganou. Atteint de troubles cognitifs sévères, Guy Fouquet, de son nom, est en vacances dans le secteur. Il a disparu lors d'une balade en famille sur le GR34. Guy Fouquet mesure 1m78 et pèse 58 kg. Au moment de sa disparition, il portait une casquette noire, un t-shirt foncé, un short noir et des baskets bleu marine. L'homme est un bon marcheur, mais est incapable de communiquer. Si toutefois vous l'avez aperçu ou si vous avez des informations, merci de contacter la brigade de gendarmerie de Plouin-les-Morlaix au 02 98 88 58 13 ou en appelant le 17.
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0: La gendarmerie de Plouin-les-Morlaix lance un appel à témoins pour retrouver un homme de 71 ans, porté disparu depuis mardi 23 juin dernier, vers 16h30 à Plouganou. Atteint de troubles cognitifs sévères, Guy Fouquet, de son nom, est en vacances dans le secteur. Il a disparu lors d'une balade en famille sur le GR34. Guy Fouquet mesure 1m78 et pèse 58 kg. Au moment de sa disparition, il portait une casquette noire, un t-shirt foncé, un short noir et des baskets bleu marine. L'homme est un bon marcheur, mais est incapable de communiquer. Si toutefois vous l'avez aperçu ou si vous avez des informations, merci de contacter la brigade de gendarmerie de Plourin-les-Morlaix au 02 98 88 58 13 ou en appelant le 17.
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